0: une situation évoluant tout de même favorablement. La Cour de cassation pourrait être en mesure de rendre son arrêt au plus tard début avril 2027, avant le scrutin présidentiel. C'est ce qu'elle a annoncé hier soir après le pourvoi de Marine Le Pen, reconnue coupable en appel la veille de détournement de fonds publics au Parlement européen. La chef de file des députés RN, qui on le rappelle a dit être candidate dans la course à l'Élysée, a été condamnée à un an de prison ferme avec aménagement sous forme du port d'un bracelet électronique, 100 000 euros d'amende et 15 mois d'inéligibilité. Les cours du pétrole sont repartis à la hausse. Après des offensives, la nuit dernière, l'armée américaine a fait état de nouvelles frappes sur 90 cibles en Iran. De leur côté, les gardiens de la révolution ont dit avoir répliqué en visant des sites militaires américains du Golfe au Koweït et à Bahreïn. C'est dans ce contexte que le négociateur en chef iranien a affirmé que le détroit d'Ormuz ne sera rouvert que selon des modalités iraniennes. On passe au sport avec le maillot jaune qui reste sur le dos du Norvégien Tanstein Traen au départ de la 6e étape du Tour de France depuis la ville de Pau pour 186 km en montagne. Et puis jour J pour les Bleus au Mondial de football, comme un air de 2022. Les hommes de Didier Deschamps se frottent au Maroc ce soir en quart de finale à Foxborough dans le Massachusetts. Coup d'envoi à 22h. Pour l'instant, il est 6h02 à l'écoute du 107.7. Dans une heure, c'est Francine Thomas qui jouera les conteuses de l'actualité. Et belle matinée, tout de suite, place aux prévisions météo.
1: Merci beaucoup Corentin et à très bientôt sur le 107.7. Et côté météo, toujours un grand et beau ciel bleu avec, vous le disiez, 72 départements qui vont ou qui sont placés en vigilance orange pour canicule. C'est quasiment les trois quarts sud de la France côté météo des forêts. Parce que tout le pays est en vigilance orange, l'arc méditerranéen est en vigilance rouge pour les départs de feu. On le répétera jamais assez, ne jetez pas votre mégot par la fenêtre de votre véhicule. Si vous êtes amateur de barbecue ou charbon, prenez toutes les dispositions nécessaires également pour éviter que la moindre étincelle aille rencontrer une végétation particulièrement sèche. Quelle que soit votre région dans le sud-ouest du pays, on peut toutes et tous agir. N'oubliez pas que 9 feux sur 10 sont d'origine humaine. Côté température cet après-midi, c'est plutôt du côté du Pays Basque qu'il restera encore plutôt agréable, ce mercure avec 27 degrés du côté de Bayonne. 34 à Clermont-Ferrand, 36 à Toulouse, 37 à Tarbes et Agen, 38 à Bordeaux. Et on ira chercher localement les 40 degrés, voire 41.
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1: Et à 6h, passé de 3 minutes, hein, début de journée, dans l'ensemble plutôt tranquille, quelques rares événements, notamment sur l'axe Bordeaux-Toulouse, l'autoroute A62. Vous qui roulez en direction de Toulouse, quelques 6 km après Podensac, la sortie qui porte le numéro 2, kilomètre 28, présence d'un poids lourd arrêté en difficulté sur la voie de droite et la bande d'arrêt d'urgence, un dépanneur à ses côtés. Et puis sur l'autoroute, hein, entre Bordeaux et la frontière franco-espagnole, l'autoroute A63, je vous retrouve au Pays Basque. Vous êtes au sud de Bayonne, vous roulez d'ailleurs en direction de Bayonne. Sachez que 4 km après Saint-Jean-de-Luz-Sud, la sortie numéro 2, kilomètre 194, une branche pourrait gêner votre passage sur voie de droite et bande d'arrêt d'urgence. Sinon, partout ailleurs, ça se passe bien. Je vous rappelle néanmoins cette importante zone de travaux qui vous concerne dans la région de Brive-la-Gaillarde sur l'autoroute A20 et l'autoroute A89, de fait, puisqu'elles font un peu zone commune dans le secteur de Brive. Si vous roulez sur la zone gérée par la direction des routes centre-ouest en direction de Toulouse, vous ne pouvez pas vous engager directement sur l'autoroute A89 en direction de Bordeaux. Cette bretelle de bifurcation est fermée pour encore un petit peu de temps pour permettre à la direction des routes centre-ouest de procéder à de très importants travaux de sécurisation d'un ouvrage qui a été endommagé en début d'année par de très fortes intempéries. En attendant, si vous souhaitez poursuivre votre voyage en direction de Bordeaux, il faudra passer par Objat, la sortie numéro 50 de la 20, et récupérer la 89 par l'entrée Brive-Ouest, entrée numéro 19.
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La musique de Dépêche Mode, c'était Precious sur le 107.7. Je vous souhaite une excellente route. Merci de nous avoir choisi. Bon début de journée à toutes et à tous. Et courage si c'est la nuit de travail qui s'achève. Je pense surtout à vous, les conducteurs et les conductrices de poids lourds. N'oubliez pas que la fatigue, elle frappe à n'importe quel moment. Donc n'hésitez pas, si vous avez roulé toute la nuit, quel que soit votre type de véhicule, bien entendu, vous restez à l'écoute de votre corps et vous vous arrêtez sur une aire de repos, sur une aire de service avant qu'il ne soit trop tard. Le trajet ensemble, moi c'est Quentin, pour vous accompagner en ce début de journée. On est ensemble dans le sud-ouest du pays jusqu'à 10h ce matin, avec un trafic plutôt calme encore en ce début de journée. Quelques rares événements le long de votre route, on en reparlera dans un instant. Je vous propose d'ici là encore un peu de musique avec T.Y.O. tout de suite, I've Got to Travel Alone.

0: Est-ce que ça fait pas du bien, un petit France Galant en ce début de journée? J'espère que ça vous a plu, c'était bien. Je t'emmène, moi je vous emmène, je vous entraîne avec moi dans le sud-ouest du pays, un peu partout dans le sud-ouest. Et on reparle d'ailleurs dans le détail de vos conditions de circulation dans un très court instant. Restez avec nous.
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0: 6h passées de 17 minutes, on prend les mêmes et on recommence. Trafic fluide autour des grands axes que nous parcourons ensemble. Ça se passe tranquillement néanmoins. Pensez à bien lever le pied. À l'approche de certains secteurs, il y a des obstacles ou des véhicules en difficulté. Ce qui est le cas de ce poids lourd qui est en panne et indiqué sur l'axe Toulouse-Bordeaux, l'autoroute A62 que vous empruntez peut-être actuellement en direction de Toulouse. L'événement nous est indiqué 6 km après Podensac, sortie numéro 2, kilomètre 28 plus précisément. Vous ne passez que sur la seule voie de gauche, la voie de droite étant neutralisée, patrouilleurs et dépanneurs sur place. Dans un tout autre secteur, au Pays Basque, si vous empruntez l'axe Espagne-Bordeaux, l'autoroute A63 en direction de Bordeaux, 4 km après Saint-Jean-le-Sud, la sortie numéro 2, kilomètre 194, une branche se trouverait sur la voie de droite et la bande d'arrêt d'urgence, kilomètre 194, c'est environ donc 4 km après Saint-Jean-le-Sud. Vous savez désormais tout sur vos conditions de circulation, ailleurs il n'y a rien d'autre à signaler. David Guetta, J Balvin, sur le 107.7, nous écouterons Say My Name, ce sera juste après le dernier, Louisa.

La musique de David Guetta, entre autres, c'était Say My Name. Nous, c'est le 107.7 et heureux de vous accompagner pour un petit bout de route ensemble. Une route qui va se faire sous une chaleur particulièrement écrasante aujourd'hui. On attend les 41 degrés aujourd'hui dans le sud-ouest du pays. Donc, pensez à prendre de l'eau avec vous. Les événements qui peuvent perturber le trafic, ça peut arriver à n'importe quel moment. Les incendies en font largement partie. Alors, on avait plutôt été épargné sur une bonne partie du sud-ouest. À l'heure actuelle, mais sachez que dans le sud-est, les autoroutes peuvent être régulièrement coupées à n'importe quel moment en raison d'incendies. Pour le moment, ce n'est pas le cas, hein. Mais sachez que bon, ça peut arriver à n'importe quel moment, d'où l'intérêt de garder de l'eau avec soi dans sa voiture. La suite du trajet, ça se passe donc dans l'ensemble plutôt tranquillement. On reviendra sur de rares événements dans le prochain point complet sur le trafic. Ce sera après la musique de Cake. Nous écouterons Perhaps, Perhaps, Perhaps, juste après Taylor Swift.

0: C'était Cake sur le 107.7 avant de retrouver Miley Cyrus et notre rendez-vous Play Replay pour une série à revoir ou à découvrir cet été. Je vous invite à rester avec nous. L'infotrafic dans le détail arrive dans 30 secondes.
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0: 6h32, trafic fluide sur de très nombreux axes et désormais plus qu'une info à vous transmettre pour vous qui empruntez l'autoroute A63 en direction de Bordeaux. Ça vous concerne au Pays Basque si vous êtes dans le secteur de Saint-Jean-de-Luz-Sud, la sortie qui porte le numéro 2. Sachez qu'un obstacle, une branche se trouverait sur la voie de droite à la bande d'arrêt d'urgence. Et puis si vous êtes dans le sud du département des Landes, un autre événement, un poids lourd en panne sur voie de droite et bande d'arrêt d'urgence après Souston, sortie numéro 10, c'est au kilomètre 132, toujours l'autoroute A63 et toujours en direction de Bordeaux. Du brouillard peut vous accompagner le long des Pyrénées sur l'autoroute A64. Ça va vous concerner notamment dans le secteur de Tarbes. Je ne peux que vous inciter à bien ouvrir l'œil et surtout à augmenter les distances de sécurité pour être en mesure de pouvoir vous arrêter s'il se passe le moindre événement que vous apercevrez au dernier moment en raison d'une visibilité réduite. Vous savez tout. Sinon, ailleurs, pour l'instant, je dis bien pour l'instant, ça se passe quand même plutôt bien. On va garder un œil sur des conditions de circulation qui restent tranquilles. Méfiance tout de même avec la chaleur. Je vous rappelle, 72 départements placés en vigilance orange par Météo France pour cette journée qui s'annonce encore caniculaire.
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0: Et cet été, votre rendez-vous Play Replay se met en mode vacances. Certaines séries transforment les villes en véritables cartes postales et donnent envie de partir sur le champ. Dans un instant, direction Madrid avec Elite entre quartiers branchés. Nuit animée et lieu emblématique de la capitale espagnole. Le voyage commence juste après la musique de Miley Cyrus.

0: Maïl et Cyrus sur le 107.7. Bon voyage avec nous. Très bon début de journée. Courage si c'est la route du travail qui vous attend. Pour le moment, ça se passe plutôt bien, sauf à quitter Bordeaux en direction d'Arcachon et de Saint-Sébastien. Comptez une dizaine de minutes d'attente dans le secteur de Sestas, d'après les indications qui nous parviennent. Alors, sachez que la direction des routes atlantiques n'a pas indiqué d'événement en particulier sur cette zone. Je vous tiens au courant de l'évolution de la situation, bien entendu. Le trajet se poursuit ailleurs en musique, bien entendu, dans un instant avec Marc Lavoine ou encore Clan à l'heure du petit déjeuner. Nous poserons prendre un café Conron, ce sera juste dans les prochaines minutes, mais pour l'heure, avant de passer à la suite du programme, laissez-moi vous rappeler une information qui malheureusement n'est pas très réjouissante à vous annoncer hein, ce mercredi matin. Un accident impliquant un fourgon jaune en intervention a eu lieu entre la 89, sur la 89 entre Lyon et Clermont-Ferrand. Il était en protection d'un véhicule en panne lorsqu'il a été percuté par l'arrière par un autre véhicule. Depuis le début de l'année 2026, ce sont 25 véhicules de sécurité qui ont été heurtés sur le seul réseau Vinci Autoroute. Pour la sécurité des hommes et des femmes en jaune et pour la vôtre aussi, il est essentiel de respecter le corridor de sécurité. C'est inscrit au code de la route depuis 2018. Lorsque vous apercevez un véhicule d'intervention à l'arrêt sur la chaussée ou sur la bande d'arrêt d'urgence, ralentissez en amont, changez de voie si vous le pouvez. Bref, appliquez ce que l'on appelle le corridor de sécurité. Si ce n'est pas possible, éloignez-vous au maximum et réduisez bien votre vitesse. C'est important pour toutes et pour tous. Et comme promis, direction Madrid. Mathilde Ferrier nous fait découvrir la capitale espagnole à travers la série Elite.
1: Bienvenue à Madrid, sous le soleil espagnol, entre villas luxueuses, soirées qui s'étirent jusqu'à l'aube et les couloirs feutrés d'un lycée pas comme les autres.
2: Les élèves de ce lycée sont les leaders de demain.
3: C'est vous les nouveaux ? Je vous souhaite bonne chance, vous en aurez besoin.
1: Elite, c'est l'histoire d'élèves de Las Encinas, une école prestigieuse où se croisent héritiers, nouveaux arrivants et secrets bien gardés.
4: Bonjour, je m'appelle Samuel.
5: Qu'est-ce qu'il dit le serveur ?
4: Ça va avec les bourges ?
5: Il traite bien ?
4: Ouais.
5: S'il y en a un qui t'emmerde, tu me casses la gueule, moi.
2: Est-ce que nous sommes vraiment ce que les autres pensent que nous sommes ? Ou est-ce qu'ils voient seulement notre meilleur profil ?
1: Entre fêtes sur les toits madrilènes, virées nocturnes et piscines à débordement, la série transforme la capitale espagnole en terrain de jeu vibrant et contrasté. Madrid devient presque un personnage à part entière entre quartier populaire et lieu huppé.
3: Bienvenue, Narco Barbie.
6: Ça va être la fête du siècle.
7: Tu vas jamais sortir avec elle, est-ce que tu m'entends ?
8: Nous, on est que des gosses. On sait pas ce qu'on fait la plupart du temps.
1: Avec ses intrigues et ses paysages urbains, Elite donne des envies d'escapade, de chaleur et de nuits sans fin au cœur de l'Espagne. Une série à découvrir, à redécouvrir sur Netflix.
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0: Café Conron avec Clan sur le 107.7. Bon voyage avec nous et avec vos conditions de circulation qui arrivent dans un instant.
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0: 6 heures passées de 46 minutes, nous gardons un œil sur des conditions de circulation qui restent pour le moment, je dis bien pour le moment, plutôt favorables et avec très peu de choses à vous indiquer, si ce n'est que du côté de Bordeaux, il y a quelques ralentissements à avoir en tête, traditionnels pour l'autoroute A62 pour accéder à la rocade bordelaise ou encore quelques ralentissements, alors un petit peu moins traditionnels cela pour quitter Bordeaux en direction d'Arcachon et de Saint-Sébastien, quelques minutes supplémentaires hein, en direction donc du sud de la Gironde sur l'autoroute A63, la 63 sur laquelle nous allons rester, puisque dans le sud du département des Landes, si vous roulez en direction de Bordeaux, notez la présence d'un poids lourd en panne sur la voie de droite et la bande d'arrêt d'urgence après Souston, la sortie numéro 10, c'est au kilomètre 132. Et puis si vous faites le trajet au Pays Basque, toujours la 63, toujours la direction de Bordeaux, présence d'obstacles, une branche sur voie de droite et bande d'arrêt d'urgence, kilomètre 194, c'est 4 km après Saint-Jean-de-Luz-Sud, la sortie numéro 2. Partout ailleurs ça se passe pour le moment tranquillement, je jette un œil également du côté de Toulouse où pour le moment là aussi ça se passe relativement tranquillement. Par contre, la nouvelle qui vient de me parvenir et qui vous concerne si vous êtes dans le secteur de Brive-la-Gaillarde sur l'autoroute A20, vous qui roulez en direction de Toulouse, eh bien vous pouvez à nouveau emprunter la bretelle de bifurcation qui vous permet de rejoindre directement la 89 en direction de Bordeaux. Celle-ci était fermée depuis de très longs mois, c'est désormais terminé. En tout cas, il y reste une zone de travaux dans ce secteur. On garde un œil sur ce qu'il se passe dans cette zone, mais désormais, vous n'avez plus ce que l'on appelle un basculement de circulation dans ce secteur. En tout cas, du retour caméra que j'ai à ma disposition côté du centre, de la direction des routes Centre-Ouest hein, qui gère cette zone. Sachez donc que je peux vous confirmer que il y a eu évolution de la situation donc dans ce secteur de Brive-la-Gaillarde. C'est une très bonne chose. Je vous rappelle que les températures vont continuer de grimper. On ira chercher les 41 degrés cet après-midi localement dans le sud-ouest du pays. Hydratez-vous régulièrement. Évitez de rouler aux heures les plus chaudes entre midi et 16h notamment. 72 départements en vigilance orange pour canicule. La musique de Blue avec All Rise arrive juste après Manon Lisa. Voici le petit pêcheur sur le 107.7.
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C'était la musique de Blue avec All Rise sur le 107.7. Passez une excellente journée avec nous et avec des conditions de circulation qui sont pour le moment favorables, mis à part un poids lourd en panne dans le sud du département des Landes sur l'autoroute A63 après le secteur de Souston en direction de Bordeaux. Pour l'instant, pas grand chose à vous indiquer. Ça commence à ralentir un petit peu du côté de Bordeaux. On va surveiller l'évolution de la situation. Je vous tiens au courant de tout cela. Je vous rappelle donc qu'il y a aussi une évolution majeure en ce tout début de journée. C'est que si vous nous écoutez dans le secteur de Brive-la-Garde, peut-être êtes-vous des habitués de ce secteur, vous pouvez à nouveau emprunter la bretelle de bifurcation entre l'A20 direction Toulouse et l'autoroute A89 en direction de Bordeaux. Celle-ci a rouvert d'après les informations qui m'ont été transmises. On va donc garder un œil sur vos conditions de circulation, mais dans l'ensemble, ça se passe plutôt bien. Il peut y avoir un petit peu de brouillard par-ci, par-là. Et puis quelques infos à vous transmettre, notamment en Occitanie. Sachez qu'à Toulouse, cette nuit, à partir de 21h et au plus tard jusqu'à 6h du matin, le périphérique extérieur direction Bordeaux sera fermé entre Souptard, sortie numéro 16, et Croix d'Orade, numéro 14, ce qui inclut la bifurcation avec l'autoroute A68 pour réaliser des travaux sur la chaussée. Notez que entre Montauban et Toulouse, à partir de 21h ce soir et jusqu'à 5h du matin, les sorties Montauban, numéro 10, et Saint-Jory, numéro 11 de la 62, seront fermées en direction de Toulouse pour effectuer des travaux sur des glissières de sécurité. On termine l'heure en musique et ensemble avec The Corrs tout de suite. Voici Dreams sur le 107.7.

0: The Corrs, c'était Dreams sur le 107.7. Passez une excellente journée. Nous sommes le jeudi 9 juillet. Vous écoutez le 107.7, il est 7h.
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2: Bonjour, ces dernières heures ont de nouveau été très tendues au Proche-Orient.

0: Mais tout risque est maintenant écarté selon la préfecture. Au total, 7800 hectares sont partis en fumée en France depuis le 1er juillet. C'est quasiment deux fois plus que pour tout le mois de juillet 2025. La prison de haute sécurité de Condé-sur-Sarthe dans le viseur. Un rapport de la contrôleuse générale des lieux de privation de liberté publié ce matin fait état de violences systémiques au sein de cet établissement doté d'un quartier de lutte contre le crime organisé. Le fait que les gardiens soient cagoulés pour ne pas être reconnus leur donnerait un sentiment d'impunité. Le ministre de la Justice a déjà répondu en assurant que les exigences légales, éthiques et sécuritaires étaient respectées. Gérald Darmanin annonce toutefois qu'une mission de contrôle va être ordonnée. On passe au sport et au cyclisme avec aujourd'hui la sixième étape du Tour de France. Elle se court dans les Pyrénées entre Pau et Gavarnie-Gède pour une première étape de montagne incluant l'ascension du Tourmalet. C'est toujours le Norvégien Thorstein Troen qui a le maillot jaune de leader. Un dernier mot de football.
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0: Premier quart de finale ce soir de cette Coupe du Monde et c'est la France qui est en lice pour une place dans le carré final. Mais pour cela, les Français vont devoir s'imposer face au Maroc, les vainqueurs de la dernière Coupe d'Afrique des Nations. Coup d'envoi de la rencontre à 22h. Pour l'instant, il est 7h02 et on enchaîne tout de suite avec la météo.
2: Merci beaucoup Francine. Concernant le ciel, ce sera un ciel toujours bien dégagé, annoncé par les services de Météo France, mais toujours avec 72 départements placés en vigilance orange canicule. Il y en a 5 qui vont rejoindre les 66 qui sont d'ores et déjà en place donc dans de nombreuses zones du pays, quasiment les 3/4 du sud de la France. Donc sachez que ça va être encore une journée absolument caniculaire, hein. Je n'ai pas d'autres mots sous la main pour vous décrire à quel point ça va être compliqué de vivre cette journée dans certains secteurs. Alors autant du côté du Pays Basque, on aura des températures moyennes de l'ordre de 27 degrés, mais par contre ailleurs, on ira chercher régulièrement les 34 degrés du côté de Clermont-Ferrand, 36 à Toulouse, 37 à Tarbes et Agen, 38 à Bordeaux et 41 localement dans le sud-ouest du pays. Pensez à vous hydrater régulièrement, à éviter de voyager aux heures les plus chaudes et à prendre soin des personnes les plus fragiles, bien entendu. Sachez que côté risque incendie, c'est presque tout le pays qui est en vigilance orange, donc un risque de départ de feu élevé. Il est jugé très élevé, donc la vigilance rouge de la météo des forêts qui est activée sur les départements qui bordent la Méditerranée. Dans tous les cas, si vous êtes fumeur, s'il vous plaît, au grand jamais, ne jetez jamais votre mégot par la fenêtre de votre véhicule. Contrairement à une idée reçue qui est malheureusement très tenace, votre mégot ne va pas s'éteindre instantanément en atterrissant sur le sol. Au contraire, il va être attisé par le souffle des véhicules qui circulent sur votre trajet et parfois même le mégot est soufflé jusqu'à rencontrer une végétation sèche et en ces périodes de canicule, malheureusement, ça peut être l'embrasement quasi instantané.
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2: 7h passées de 4 minutes, il y a du monde ce matin pour prendre la direction du sud, la direction notamment de Cestas et avec, au moment où je vous parle, sur les premiers kilomètres de l'autoroute à 63 au sud de Bordeaux, les difficultés qui s'annoncent dans ce secteur, une petite dizaine de minutes d'attente selon les estimations qui me parviennent pour traverser ces difficultés. Encore une fois, la direction des routes atlantiques qui a la gestion des 37 premiers kilomètres de l'autoroute à 63 en direction de Bayonne et de Saint-Sébastien n'indique pas d'événement en particulier. On va surveiller l'évolution de cette situation. Vous le savez, comme toujours, vous qui faites le trajet sur les autres axes autour de Bordeaux, pour l'instant, ça se passe plutôt bien. Je vais vous retrouver une fois de plus sur l'autoroute A63, mais cette fois-ci dans le sud du département des Landes. Si vous roulez en direction de Bordeaux, notez qu'après Souston, la sortie numéro 10, un poids lourd est tombé en panne sur la voie de droite et la bande d'arrêt d'urgence, kilomètre 132. Du côté de Toulouse, comment ça se passe à cette heure-ci? Pour le moment, ça se passe plutôt bien et avec des voyants au vert pour accéder au périphérique de la Ville Rose. Et vous savez désormais tout sur vos conditions de circulation puisque partout ailleurs, pour l'instant, je n'ai pas grand-chose d'autre à vous indiquer et c'est tant mieux.
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Amélie Sandé sur le 107.7 avec Next to Me. Moi aussi, je me trouve à vos côtés pour vous accompagner, tout comme le 107.7 vous accompagne 24h sur 24 et 7 jours sur 7 à vos côtés. Nous serons évidemment là pour ce week-end qui s'annonce un peu chargé. D'ailleurs, si vous avez prévu de voyager pour ce week-end, pour entamer vos vacances, si vous êtes juilletiste, restez avec nous, puisqu'après l'infotrafic de 7h15, ce sont les prévisions trafic que je vous prépare. Ce sera dans une poignée de minutes. Pour l'instant, le trafic est calme en ce début de journée. Un petit peu de monde, un petit peu de grabuge, si vous me permettez l'expression, du côté du sud de l'agglomération de Bordeaux sur le réseau géré par la direction des routes atlantiques. On va en reparler après la musique de Laura Branigan. Nous écouterons Self Control juste après Zaoui et Stéphane.

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1: 7h passées de 16 minutes, le seul bouchon qui vous concerne en ce moment sur le réseau autoroutier que nous parcourons ensemble, c'est au sud de Bordeaux pour prendre la direction d'Arcachon et de Saint-Sébastien. Un trafic chargé, vraiment, avec une dizaine de minutes d'attente dès la sortie de la rocade bordelaise pour vous qui circulez en direction du sud. Il faudra bien entendu lever le pied et augmenter les distances de sécurité pour ne pas apercevoir cet événement au dernier moment. Concernant les autres événements que j'ai pu citer auparavant, bien c'est désormais de l'histoire ancienne sur la façade atlantique. Plus vraiment de difficultés particulières à vous transmettre. On va garder un œil simplement sur la météo. Je vous rappelle, 72 départements placés en vigilance orange par Météo France. Et donc des chaleurs qui vont être caniculaires sous un soleil écrasant. Alors le soleil, vous ne le verrez pas trop du côté du Pays Basque pour l'instant, parce qu'il y a quand même une belle couverture nuageuse des entrées maritimes, comme on a connu un petit peu pour la journée d'hier. Vous qui faites le trajet sur l'autoroute entre Bordeaux et Lyon, l'autoroute A89, l'info vient de me parvenir, elle vous concerne. Au nord de Clermont-Ferrand, si vous êtes en train de quitter la région clermontoise en direction de Brive-la-Gaillarde et de Bordeaux, sachez que 6 km après la bifurcation dite de Combronde, celle qui fait la séparation entre l'A71 et l'autoroute A89, sachez qu'au kilomètre 353, un animal mort, un sanglier, se trouverait sur les voies de circulation. Et puis, vous qui faites le trajet tout juste dans la région de Toulouse, si vous empruntez l'autoroute A61 et que vous roulez en direction du périphérique toulousain, sachez qu'au niveau du péage de Toulouse Sud, un véhicule est arrêté en difficulté. Les services de l'autoroute se rendent sur place pour intervenir. Je vous ai promis que nous allions parler de vos conditions de circulation régulièrement, mais comment ça va se passer pour ce week-end? Nous allons jeter un œil aux prévisions trafic, ce sera juste après.

0: La musique de M. Pokora à l'instant sur le 107.7. Bon voyage avec nous. Je vous rappelle une information qui peut vous concerner si vous nous écoutez dans le département de la Corrèze avec l'intention de traverser la région de Brive-la-Gaillarde. Sachez que la bifurcation entre l'A89 et l'autoroute A20 a rouvert. Elle était fermée depuis de très longs mois. Sachez que désormais, si vous êtes sur l'A20 en direction de Toulouse, vous pouvez à nouveau prendre directement la direction de Bordeaux par la bifurcation qui permet de le faire. Celle-ci a rouvert il y a tout juste une petite demi-heure. Voilà pour la bonne nouvelle de ce jeudi 9 juillet. Je vous souhaite plein de belles choses, plein d'autres bonnes nouvelles tout au long de cette journée. En attendant, côté trafic, pour l'instant, ça se passe plutôt bien, sauf au sud de Bordeaux. Ça aussi, je vous en reparlerai. Côté musique, je vous prépare Tame Impala et Jenny avec Dracula. Ce sera dans un instant.
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0: Il va y avoir du monde tout au long de ce week-end pour voyager. Vous allez être nombreux à emprunter la route, couplée avec le week-end du 14 juillet qui donc est un jour férié. Je ne vous apprends rien. Donc demain, sachez que les bouchons s'installeront dès le début de l'après-midi dans le secteur de Lyon ainsi qu'en vallée du Rhône sur l'autoroute A7 et autour de la Méditerranée. Des perturbations sont également attendues en Provence ou sur la Côte d'Azur. À l'ouest, la circulation sera surtout dense entre Paris, Bordeaux et l'Espagne sur les autoroutes A10 et A63. Donc pour demain, notre conseil, c'est de privilégier un départ le matin ou alors en début de soirée. Pour samedi, un premier grand samedi de l'été avec de nombreux départs attendus depuis le nord-ouest et la région Auvergne-Rhône-Alpes. Les premiers bouchons apparaîtront dès le lever du jour à l'approche de Lyon, en vallée du Rhône et en Île-de-France. Les autoroutes A9 et A61 entre Orange, Narbonne et Toulouse seront très fréquentées pour rejoindre la Méditerranée. Elles seront vraiment très chargées. Notre conseil pour samedi, c'est d'éviter de prendre le volant entre 8h et 18h. Dimanche 12 et lundi 13 juillet, circulation globalement plus fluide. Pas trop d'inquiétude à avoir, il y aura quand même un petit peu de monde en route vers le littoral. Et puis mardi 14 juillet, vous serez nombreux à regagner la région parisienne depuis la façade atlantique. Le trafic s'annonce également dense sur la vallée du Rhône ainsi que sur l'autoroute A61. Notre conseil pour le 14 juillet, c'est de circuler de préférence le matin ou alors après 18h.
1: 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Conducteur de poids lourd, vous y trouverez aussi les calendriers des interdictions de circuler en France, en Espagne et en Italie.

0: George Michael pour les souvenirs sur le 107.7. Restez avec nous. Quelques secondes nous séparent d'un nouveau point complet sur vos conditions de circulation. Et puis, notez que sur le 107.7, on aime vous faire revivre des concerts emblématiques. Dans quelques minutes, direction le Stade de France pour se remémorer deux grands shows de Céline Dion en juin 99. Et notamment un duo mémorable avec un certain Jean-Jacques Goldman, décryptage dans Absolument Live, dans, juste après vos conditions de circulation qui arrivent dans une petite minute.
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0: À 7h32, il est largement temps de revenir sur vos conditions de circulation, mais qui restent quand même globalement calmes. À cette heure-ci, on retrouve nos bouchons classiques du début de journée du côté de l'agglomération toulousaine avec du monde de plus en plus. À l'approche de Portée Saint-Simon, la sortie qui porte le numéro 37 sur l'autoroute A64 en direction de Toulouse, du côté de Sesquières, de la bifurcation de la Lande. Pour le moment, ça se passe plutôt tranquillement. Je vais vous rejoindre sur l'axe Bordeaux-Lyon, l'autoroute A89, d'abord au nord de Clermont-Ferrand. Si vous quittez l'agglomération clermontoise et que vous avez emprunté l'autoroute A71, si vous prenez la direction de Brive et de Bordeaux, notez qu'environ 6 km après la bifurcation entre l'autoroute A71 et l'autoroute A89, la bifurcation dite de Combronde, donc sachez qu'au kilomètre 353, un animal mort se trouverait sur les voies de circulation. Fabien, le patrouilleur, est en train de se rendre sur place. Si vous faites le trajet dans la région de Brive-les-Gaillards, pas de difficulté particulière à vous transmettre. Je vous rappelle simplement que la bretelle de bifurcation qui permet depuis l'autoroute A20 en direction de Toulouse de vous engager sur la 89 en direction de Bordeaux est rouverte depuis un petit peu moins d'une heure. On va surveiller l'évolution de la situation, bien entendu. Si j'ai besoin ce fait, je n'hésite pas à vous reparler de tout cela dans ce secteur. Et puis si vous faites le trajet en région bordelaise, pas de difficulté particulière pour ce début de journée. Il peut y avoir un petit peu de monde tout au bout de l'autoroute A62. C'est en fait pour quitter Bordeaux que ça coince en direction d'Arcachon et de Saint-Sébastien. Vous compterez quand même un bon quart d'heure d'attente dans les difficultés dans le secteur de Sestas. Vous savez désormais tout. D'ailleurs, rien d'autre à signaler, du moins pour l'instant. Je rappelle qu'il y a quand même 72 départements en vigilance orange par Météo France. Pour canicule, on ira chercher les 41 degrés cet après-midi.
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0: Très bonne route avec nous et en musique.
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0: Pour ce nouveau numéro d'Absolument Live, direction le Stade de France, Marie Codemo, vous nous proposez de revivre un duo mythique.
5: Ce n'est pas un, mais deux concerts grandioses qui ont été donnés les 19 et 20 juin 1999. Nous sommes presque un an après la victoire de la France contre le Brésil en Coupe du Monde de foot et le Stade de France se remplit à nouveau.
6: Oh, c'est pas vrai.
5: Ce n'est pas tout à fait le même public, mais l'ambiance est quand même survoltée. Et une Québécoise pouvait faire ça. Céline, bien sûr. Elle remplit le stade et deux fois de suite. Elle est la première femme à le faire et la première à choisir une scène centrale. Avec cette vue à 360 degrés, elle est plus proche des 90 000 spectateurs venus chaque soir. Céline Dion, qui chante en français dans les années 90, c'est l'album 2 et c'est Jean-Jacques Goldman. Il viendra d'ailleurs avec sa guitare et se glissera un soir sur cette immense scène au milieu des musiciens et des choristes. Ils nous font voyager entre la France et le Québec avec l'un des titres préférés des amateurs de karaoké, « J'irai où tu iras ». Bataille entre deux styles de vie, mais dans ce monde, c'est l'amour qui gagne. Et ça donne tellement d'énergie et de bonne humeur qu'on ne peut pas passer à côté. Céline Dion et Jean-Jacques Goldman sont dans Absolument Live.

iconique et indémodable. C'était l'une des grandes performances de Céline Dion, accompagnée de Jean-Jacques Goldman, racontée par Marie Codemo. Vous retrouvez d'autres concerts emblématiques avec Absolument Live sur le 107.7 bien entendu, mais aussi sur les plateformes d'écoute de podcast. Vous restez avec nous, l'infotrafic dans le détail. Ça se passe plutôt bien en ce début de journée. On en reparlera dans le détail donc dans quelques minutes aux alentours de 7h45. D'ici là, je vous propose de prendre l'air de la mer ensemble avec la grande Sophie. Tout de suite aussi, la mer, tout simplement.

0: Tout en douceur pour ce début de journée, c'était la grande Sophie. Restez avec nous, l'infotrafic dans le détail, c'est dans quelques instants.
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0: 7 heures passées de 45 minutes, trafic fluide sur de très nombreux axes, sauf au sud de Bordeaux, pour celles et ceux qui vont quitter la rocade en direction de Bayonne et de Saint-Sébastien, mais aussi du bassin d'Arcachon. Il y a quand même un bon quart d'heure d'attente en direction du sud, alors j'ai pris le temps de téléphoner pour vous à la direction des routes atlantiques, hein, qui gère ce secteur pour savoir s'il n'y avait pas un événement en particulier qui venait générer ce bouchon qui reste plutôt inhabituel, hein, pour un début de journée dans ce secteur. Eh bien, en tout cas, surtout dans ce sens de circulation, sachez que c'est simplement l'affluence qui est à l'origine de tout cela, d'après l'opérateur que j'ai pu avoir au téléphone. Donc sachez que on va surveiller, continuer de surveiller l'évolution de la situation. Mais si vous avez l'intention de passer au sud de Bordeaux en direction d'Arcachon et de Saint-Sébastien, comptez un bon quart d'heure d'attente selon les estimations qui me parviennent. Vous qui faites le trajet sur l'axe Bordeaux-Lyon, l'autoroute A89, je vous rappelle la nouvelle, hein, qui nous est indiquée depuis une petite heure, hein, désormais, c'est que vous pouvez à nouveau emprunter la bretelle de bifurcation entre l'autoroute A20 et l'autoroute A89. Vous qui roulez en direction de Toulouse sur la 20, vous allez pouvoir vous engager à nouveau directement en direction de Bordeaux. La bretelle de bifurcation a été fermée depuis plusieurs mois sur ce secteur géré par la direction des routes Centre-Ouest. Et puis, si vous êtes dans le secteur au nord de Clermont-Ferrand sur l'autoroute A89, vous qui roulez en direction de Bordeaux, sachez que dans la traversée du Puy-de-Dôme et après avoir passé la bifurcation avec l'autoroute A71, le secteur de Combron d'un animal mort se trouverait sur les voies de circulation en direction de Bordeaux. 2 kilomètres après la bifurcation que je viens de citer, c'est aux abords du kilomètre 357. Un patrouilleur est en train d'intervenir dans cette zone pour ramasser la dépouille de cet animal. Très bon voyage avec nous, avec les 4 Sailles. Nous écouterons Pinky Hops juste après Christophe Maé.

0: La musique de Katsai sur le 107.7 Pinky Up et ce titre très singulier dans la playlist du 107.7. Je vous souhaite une excellente route, merci en tout cas de nous avoir choisis. Dans quelques instants, ce sera l'heure d'un nouveau point complet sur vos conditions de circulation. Après un petit coup d'œil à l'actualité nationale et internationale à 8h tout à l'heure. Pour l'instant, ça se passe plutôt bien, quelques rares événements, obstacles ou encore bouchons du côté du sud de l'agglomération bordelaise. Une toute nouvelle info me parvient à l'instant même, je donne la priorité au trafic, priorité à cette info. Ce piéton qui se mettra en danger le long des Pyrénées sur l'axe Toulouse-Bayonne, l'autoroute A64, que vous soyez en direction de Toulouse comme de Bayonne, ça vous concerne dans les deux sens, entre Montrégeau, sortie numéro 17, et Lannemezan, sortie numéro 16. Piéton qui a été aperçu aux dernières nouvelles aux abords du kilomètre 188. J'aimerais aussi vous rappeler que, bon, la chaleur est là, je ne vous apprends rien, mais que le gène mégot de Puy de les véhicules est responsable de nombreux départs de feu. C'est une réalité. Contrairement à certaines idées reçues, votre mégot ne va pas s'éteindre instantanément une fois que vous l'aurez jeté par la fenêtre. Poussé par le vent à une température avoisinant les 800 degrés, le mégot peut atteindre très vite le bas-côté et les herbes sèches. Luc Langeron, chargé des opérations de prévention des incendies à l'entente pour la forêt méditerranéenne.
1: On sait que ces enquêtes post-incendie nous montrent que souvent il y a un mégot et qu'un incendie, ça part d'une zone urbanisée ou d'une route. C'est bien le signe qu'on a là ce mégot qui est un des premiers responsables. Mais ce n'est pas le mégot tout seul, c'est le fumeur qui va faire ce geste de se débarrasser d'un mégot qui est une combustion lente qui va se retrouver en forêt dans des éclosions quasi facilitées.
0: Je vous rappelle que 9 feux sur 10 sont d'origine humaine, donc vraiment pour faire baisser ce chiffre, autant que faire se peut, eh bien, prenons toutes et tous les bons gestes, que l'on soit fumeur ou non. Les départs de feu ne sont pas l'apanage des fumeurs, il faut évidemment que chacun prenne conscience que la moindre étincelle peut générer de rapides départs de feu, ne serait-ce qu'en utilisant un barbecue ou charbon, ou en utilisant des outils qui peuvent générer des étincelles si vous êtes bricoleur, donc vraiment 1000 précautions à chaque fois, d'autant plus dans ces périodes qui mettent à rude épreuve les pompiers de France et vraiment de partout en France. La suite du trajet ensemble et en musique, c'est avec Maël. Tic Tac arrive dans un instant, juste après moi aussi.

0: La musique de Maëlle, c'était Tic Tac sur le 107.7. Je vous souhaite une excellente route, un très bon jeudi. Merci en tout cas de nous avoir choisi pour vous accompagner, peut-être sur la route du travail. Courage, si c'est le cas. 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
2: La France n'est pas prête face au dérèglement climatique. C'est l'alerte lancée ce matin par le Haut Conseil pour le climat qui publie son rapport annuel. Selon lui, les politiques climatiques françaises restent insuffisantes, aussi bien sur la décarbonation que sur l'adaptation. Le HCC, créé en 2018 pour évaluer l'action climatique du gouvernement, estime que le climat devient de plus en plus dangereux. On aura aujourd'hui plus de 70 départements en alerte orange canicule, avec des températures qui pourraient dépasser les 40 degrés, notamment dans le Languedoc Roussillon, et toujours de nombreux incendies en cours, notamment dans les Pyrénées-Orientales où les flammes ont déjà parcouru plus de 5000 hectares. Le sinistre hier soir n'était toujours pas fixé, mais la situation évoluait tout de même favorablement selon la préfecture. Les habitants de 15 communes ont dû quitter leur domicile. 3 morts et pas mal de destruction, c'est le bilan

0: sérieux des Bleus depuis le début de la compétition. Coup d'envoi de la rencontre à 22h, ça se joue à Foxborough dans le Massachusetts. Le coup d'envoi en fin de la 6e étape du Tour de France, ce sera à 12h40. Le peloton va parcourir aujourd'hui 186 km dans les Pyrénées entre Pau et Gavarnie-Gède. Vous aurez aussi le temps de parcourir pas mal de kilomètres d'ici 9h et notre prochain rendez-vous avec l'actualité. Pour l'instant, à 8h02, on passe tout de suite à la météo.
1: Merci beaucoup Francine. Concernant la météo, ça va être une journée toujours aussi torride, caniculaire, hein, avec des températures élevées, avec donc encore de larges périodes ensoleillées, même si ce matin on aperçoit quand même encore une certaine couverture nuageuse du côté de certaines régions en Nouvelle-Aquitaine. Notez que les températures vont donc continuer de grimper, on vous en doutez, avec 27 degrés annoncés cet après-midi à Bayonne, et puis ensuite on ira chercher quand même au-delà des 30 degrés du côté de Clermont-Ferrand, 34 en moyenne, 36 là encore en moyenne du côté de Toulouse, de Tarbes ou encore d'Agen, 38 en moyenne à Bordeaux, mais localement on ira quand même chercher les 40 à 41 degrés cet après-midi. Hydratez-vous régulièrement, 72 départements sont placés en vigilance orange canicule et ça va continuer tout au long donc de cette fin de semaine, nous dit le bulletin de Météo France. Bon courage à toutes et à tous.
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1: 8h passées de 3 minutes, le trafic est dans l'ensemble calme et fluide hein, sur les grands axes que vous empruntez. Pas de difficultés particulières à vous transmettre. Il y a néanmoins la présence donc d'un obstacle qui peut vous concerner si vous voyagez dans la traversée du Massif Central, dans le Puy-de-Dôme en l'occurrence, si vous circulez en direction de Bordeaux, de Lyon, pardon. C'est en provenance de Bordeaux et en direction de Lyon que vous êtes concerné, 17 km après Ussel-Est, la sortie numéro 24. Kilomètre 299, un obstacle, des morceaux de pneus pourraient gêner votre passage sur les voies de circulation. Le patrouilleur Aurélien se trouve sur place pour inspecter la zone. Pensez à sa sécurité, il agit pour la vôtre. Je vous rappelle ce chiffre édifiant, hein, on ne le répétera jamais assez, malheureusement, c'est un véhicule du service de l'autoroute qui est percuté chaque semaine en moyenne. Et malheureusement, hier, mercredi matin, un accident impliquant un fourgon jaune a eu lieu sur la 89 entre Lyon et Clermont-Ferrand. C'était un véhicule qui était en protection d'une voiture en panne et qui a été percuté à l'arrière par un autre véhicule. Depuis le début de l'année 2026, ce sont 25 véhicules qui ont été heurtés sur le seul réseau Vinci Autoroute. Je vous le rappelle, hein, le code de la route vous impose depuis 2018 d'assurer le corridor de sécurité dès que vous apercevez du monde en intervention sur la bande d'arrêt d'urgence ou sur une des voies. Écartez-vous-en, c'est primordial. On ne le répétera jamais assez pour la sécurité des hommes et des femmes en jaune qui agissent 24 heures sur 24 et 7 jours sur 7 pour la vôtre. Concernant l'autoroute A89, je vais très rapidement vous retrouver dans la région de Brive-la-Gaillarde, simplement pour vous indiquer que l'aire de service du Pays de Brive en direction de Bordeaux ne distribue plus de carburant. Il faudra vous ravitailler soit dans le secteur de Brive-la-Gaillarde, ça vous concerne dans les deux sens, hein, soit au niveau de l'aire de service des Palombières qui va vous concerner du côté de Mansac-Terrasson, la sortie qui porte le numéro 18. Voilà pour ces quelques informations que j'avais à vous transmettre. Sinon ailleurs, je n'ai pas d'autres infos. Du moins pour le moment, sur le réseau autoroutier que nous parcourons ensemble. Néanmoins, si vous quittez Bordeaux en direction d'Arcachon et de Saint-Sébastien, il y a du monde et un bon quart d'heure d'attente sur les premiers kilomètres de l'autoroute A63, secteur géré par la direction des routes atlantiques. Du monde qui aussi se fait connaître du côté de l'agglomération toulousaine de manière tout à fait habituelle.
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La route ensemble et en musique, c'était Calvin Harris avec My Way. On est sur votre chemin, vous le savez, 24h sur 24 et 7 jours sur 7, quelques rares événements à vous indiquer. Du côté du Puy-de-Dôme sur l'autoroute A89 ou encore pour vous qui circulez dans le sud du département des Landes, notamment sur la 641, en tout cas si vous avez l'intention de l'emprunter, sachez que celle-ci est fermée. La 641, c'est une bretelle autoroutière dans le secteur de Peyrorade, elle s'appelle la Barreau de Peyrorade pour les locaux. Sachez simplement qu'il faudra emprunter une déviation sur le réseau secondaire, je vous en reparlerai dans les prochaines minutes. Le trajet se poursuit ailleurs plutôt tranquillement avec des bouchons habituels à Toulouse, un petit peu moins du côté de Bordeaux, mais ça aussi je vous le redétaille, ce sera dans les prochains kilomètres. Pour l'heure, la playlist du 177 pour vous accompagner avec tout de suite Mylène Farmer.

0: Mylène Farmer, c'est à qui le tour? Bienvenue sur le 107.7. Dans quelques instants, nous irons faire un petit tour d'horizon de votre guide de vacances dans le sud-ouest du pays avec une petite escapade du côté d'Albi pour le festival Pause Guitare. Marielle Tillier nous dira tout. Ce sera dans une poignée de minutes après vos conditions de circulation qui arrivent dans un tout petit peu plus d'une minute.
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0: 8h passées de 14 minutes, on prend les mêmes et on recommence. On regarde un œil sur les grandes agglomérations, Bordeaux, Toulouse, du côté de Bayonne également, qui est notre tiercé habituel du matin pour les bouchons traditionnels de début de journée. On va quand même garder un œil sur ce secteur de Toulouse avec ces bouchons traditionnels. Vous qui allez approcher de la ville rose par l'autoroute A64 au sud-ouest de celle-ci, vous rencontrez les traditionnels 5 petites minutes d'attente sur la 64 avant d'atteindre Portée sur Garonne et Saint-Simon en direct. Direction donc de Toulouse et puis sur la partie est du périphérique toulousain, celle qui nous concerne du monde de plus en plus entre la Roseraie et le secteur de la bifurcation de la Lande avant de vous engager peut-être vers la zone aéroportuaire de Blagnac en restant sur le sens extérieur du périphérique. Si vous êtes du côté de l'Occitanie ailleurs pour le moment, je n'ai pas grand chose d'autre à vous indiquer. Je vais me déplacer avec vous donc du côté de l'agglomération bordelaise où ça va quand même un petit peu mieux sur l'autoroute A63 en direction de Saint-Sébastien et d'Arcachon. Moins monde que tout à l'heure. N'hésitez pas quand même à garder de bonnes distances de sécurité et une vitesse adaptée. Sachez qu'il y a des ralentissements, là aussi traditionnels, en direction de Bordeaux ce matin. Sur l'axe Bordeaux-Lyon, l'autoroute A89, j'allais vous parler d'événements, ils sont désormais de l'histoire ancienne. Néanmoins, j'aimerais vous rappeler que si vous comptez faire le plein de carburant dans le secteur de Brive, l'aire de service du pays de Brive ne distribue plus de carburant dans les deux sens de circulation. Il faudra simplement anticiper et vous arrêter en amont dans le secteur de Brive-la-Gaillarde, par exemple, ou en aval, dans un sens comme dans l'autre, en fonction de votre sens de circulation entre Montpont, la sortie numéro 12, écoutera la sortie numéro 11 au niveau de l'aire de service des Palombières. Voilà pour l'essentiel à retenir. Sinon, ailleurs, je n'ai pour l'instant rien d'autre à vous indiquer et c'est tant mieux. Je n'ai plus qu'à vous souhaiter une excellente route en notre compagnie et avec, je l'espère pour vous, une route qui se fera sans trop de chaleur. Je vous rappelle qu'il y a 72 départements placés en vigilance orange par Météo France. Si votre véhicule n'a pas de climatisation, ce qui peut arriver, n'hésitez pas à vous arrêter régulièrement et multiplier les pauses, notamment sur les aires de service qui ont des bâtiments climatisés. Allez, dans un instant, comme promis, la première partie de votre guide de vacances dans le sud-ouest. Au programme, beaucoup de musique avec le festival Pause Guitare à Albi, une escapade à Tahiti sans quitter Toulouse et un feu d'artifice à ne pas manquer pour le 14 juillet. Les détails arrivent juste après Joey Douette-Filet. Voici Rihanna en nouveauté dans la playlist du 107.7.

0: radio, il doit être filé sur le 107.7. Je vous souhaite une excellente route avec nous et avec Paolo Nutini qui arrivera dans un instant. Et puis l'hymne de la Coupe du Monde, Dai Dai, c'est Shakira et Burna Boy que nous aurons le plaisir d'écouter. Côté trafic du monde autour des grandes agglomérations, aucune surprise de ce côté-là. On va surveiller l'évolution de la situation. Comme d'habitude, voilà pour ces quelques infos que j'avais à vous transmettre. Sinon, il ne me reste plus qu'à vous souhaiter une excellente journée. Il y avait quelques bonnes idées à avoir dans cette tête. Place à la première partie de votre guide de vacances dans le sud-ouest. À Albi, le festival Pause Guitare accueille cette année près de 80 artistes pour une série de concerts sur plusieurs scènes de la ville. Voici avec vous Marielle Tillier.
1: 11 scènes réparties dans toute la ville, dont celle de Pratt-Gossal à la base de loisirs qui accueille les grandes têtes d'affiche. Aurel San, Gims, Ben Harper ou Elena entre autres. Marine Peyrou, la programmatrice.
2: On a une scène un peu plus alternative, donc là on est plus sur du rock, du punk rock et autres. Il y a une scène acadienne, on a un gros partenariat avec l'Acadie, donc le Nouveau-Brunswick au Canada. Donc là c'est une scène dédiée à ces artistes de cette province-là. On a les Québécofolies aussi qui mettent en avant les artistes du Canada francophone. Au pied de la cathédrale, on a aussi des talents prometteurs qui veulent plus tard faire une carrière de chanteur ou de musicien. On essaye vraiment de varier les plaisirs en tout cas. Et puis on a le prix Magie de Cherfi aussi à la Tanor, donc qui est notre tremplin découverte, où là on fait découvrir des artistes de tout style, qui met en avant les artistes de demain.
1: Et le festival Pause Guitare à Albi propose aussi un village des enfants et ses animations proposées par des plasticiens et des clowns. Il se poursuit jusqu'au 13 juillet, on s'y rend par la 68 en venant de Toulouse. Un festival pour voyager sans quitter Toulouse, qui organise son 4e festival polynésien, consacré cette année à la préservation de la biodiversité marine, avec des projections de films et des conférences. Jusqu'à dimanche, le Hall 8 sur l'île du Ramier accueille aussi tout ce qui fait la culture polynésienne, chant, danse, tatouage, gastronomie et de nombreux ateliers éducatifs pour vos enfants. Et puis les feux d'artifice du 14 juillet vont vous éblouir mardi prochain. À Bordeaux, il sera encore l'œuvre de la société Ruggieri, réputée dans le monde entier. Il sera tiré au-dessus de la Garonne. Des concerts et des DJ sets vous feront patienter sur les deux rives du fleuve avant le coup d'envoi à 22h30.
0: Merci beaucoup Marielle, et tout à l'heure vous nous emmènerez notamment dans les vignes du Médoc pour un festival de cinéma en plein air. Je vous ai promis Paolo Nutini, le voici avec Last Request.

0: Shakira et Burn Up Boy, et on sera tous derrière les Bleus ou le Maroc. Hein. Je vous laisse choisir votre camp pour pouvoir profiter du match ce soir qui est annoncé, un match de haut vol. Dans un instant, un nouveau point complet sur vos conditions de circulation. C'est un trafic qui reste dans l'ensemble plutôt calme en ce début de journée. On va quand même garder un œil sur les grandes agglomérations. Je vous en parle en détail dans un tout petit peu plus d'une minute. Restez avec nous.
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0: 8h passées de 30 minutes, nous allons observer le trafic, surtout du côté des grandes agglomérations. Avant toute chose, j'aimerais vous transmettre une nouvelle info qui vient de me parvenir et qui nous emmène au sud de Bayonne. Si vous êtes sur l'autoroute A63 en direction de Bayonne et de Bordeaux, 8 km après Saint-Jean-de-Luz-Nord, la sortie numéro 3, une planche en bois se trouverait sur la voie la plus à droite, c'est au kilomètre 185, c'est en tout cas là qu'elle a été indiquée, au service de l'autoroute. Si vous êtes sur le reste de l'autoroute A63, ça se passe quand même globalement bien sur les grands axes que nous parcourons ensemble. Tant qu'on est dans cette zone du Pays Basque, du sud du département des Landes, bref, de l'extrême sud-ouest du pays, j'aimerais vous rappeler que la barreau de Perora de la 641 est actuellement fermée dans les deux sens de circulation. Suivez bien les déviations sur le réseau secondaire qui sont mises en place. Du côté de la région bordelaise, il y a du monde sur l'autoroute A63, mais de manière habituelle pour traverser les secteurs de Pierre-Auton, Saint-Jean-d'Illac et de Sestas. Pour l'instant, rien de bien dramatique. Il faut simplement patienter quelques petites minutes. C'est le cas aussi tout au bout de la Nationale 89 si vous empruntez l'axe Bordeaux-Lyon dans le prolongement donc de l'autoroute A89. Et puis, si vous faites le trajet du côté de la région entre Bordeaux et Lyon, l'autoroute A89, toujours elle, ça se passe dans l'ensemble plutôt bien. La traversée de Brive-la-Gaillarde se fait avec quelques petites minutes de patience en direction de Toulouse. Mais je vous rappelle l'info depuis ce matin, c'est que la bretelle de bifurcation qui vous permet d'aller en direction de Bordeaux directement sur la 89 est à nouveau ouverte. Elle était fermée depuis de très longs mois. Et puis si vous faites le trajet du côté de Toulouse, trafic habituel de début de journée du côté de l'autoroute A64 pour atteindre la bifurcation dite de Bordeaux-Longue, un petit peu de monde au niveau du Palais pour celles et ceux qui sont sur la partie est du périphérique en sens intérieur, c'est-à-dire direction Montpellier et Barcelone, et puis en direction de Bordeaux sur la partie en sens extérieur, toujours à l'est de Toulouse, du monde entre la Roseraie, la sortie numéro 15, et la bifurcation au niveau de Toulouse Nord, bifurcation de la Lande. Voilà pour tout ce que j'avais à vous rappeler partout ailleurs. C'est le calme plat.
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0: Et nous retrouverons dans un instant la seconde partie de votre guide de vacances dans le sud-ouest avec un festival de cinéma au cœur du Médoc, du tango dans les rues de Toulouse et des pique-niques en blanc dans un jardin de Dordogne. Tous les détails à suivre après la musique de Yorja Verkil.

0: La musique, les souvenirs sur le 107.7. You're Jabba Kill, a girl, you'll be a woman soon. Restez avec nous. Côté conditions de circulation, il y a du monde autour de Bordeaux, de Toulouse. Quelques événements, ça et là, le long de votre trajet, notamment du côté du Pays Basque ou encore le long des Pyrénées sur l'autoroute A64. Je refais le point avec vous aux alentours de 8h45. Et tout de suite, la seconde partie de votre guide de vacances dans le sud-ouest, en Gironde, les vendanges du 7e art mettent le cinéma à l'honneur au cœur du Médoc, avec une sélection de films d'auteurs et plusieurs œuvres remarquées au Festival de Cannes, Marielle Tillier.
1: Des films en salle, mais aussi en plein air, sous les étoiles, comme Le Grand Bleu, en présence du compositeur Eric Serra, le film Michael, précédé d'un flash mob, des films d'animation pour le jeune public et une compétition internationale avec un jury présidé par la comédienne Evelyne Bouix. D'autres célébrités viennent aussi à la rencontre du public. Jocelyne Aimé, la déléguée générale du festival.
2: On aura une journée thématique autour du polar. On accueillera Benoît Pénicaud pour son très beau livre Bordeaux et le cinéma policier. Et nous aurons une belle rencontre, une conversation avec Olivier Marchal au château Grand Puy-Ducasse. Mais on accueillera également Lambert Wilson, Maurice Barthélémy, Clovis Cornillac. C'est toujours déjà dans une ambiance très chaleureuse, conviviale, tous les soirs sur les berges de l'estuaire. Donc ça, c'est des moments très privilégiés aussi que l'on a avec notre public et les talents. Et avec de belles rencontres aussi à l'issue de ces projections.
1: Et les vendanges du 7e art se déroulent à Pauillac en Gironde jusqu'à dimanche. On s'y rend via la sortie 39 Libourne-Saint-Antoine-de-l'Adis. Si vous aimez la musique et la danse tango, Toulouse vous invite à son festival Tango Postal jusqu'à dimanche. Des stages de danse, des bals milonga, des concerts et même ce samedi une balade tango et patrimoine. Un guide qui vous conduira jusqu'à la place Saint-Pierre avec des étapes dans la ville au cours desquelles vous pourrez esquisser quelques pas de danse. Et puis les pique-niques blancs d'Erignac en Dordogne s'ouvrent cette semaine avec tous les lundis des soirées des tentes dans l'un des plus beaux jardins de France. Vous êtes invité à les rejoindre habillés de blanc pour un pique-nique au coucher du soleil avant de profiter d'une soirée jazz et DJ set. Les pique-niques blancs se tiennent tous les lundis jusqu'au 24 août. Très belles vacances.
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0: la musique, les souvenirs de Johnny Hallyday, je te promets, à l'instant sur le 107.7. Bon voyage avec nous et avec vos conditions de circulation qui reviennent dans le détail dans quelques secondes.
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0: 8h passées de 47 minutes, il est largement temps de revenir sur vos conditions de circulation qui restent quand même plutôt calmes sur de très nombreux secteurs. Néanmoins, le trafic s'est un peu densifié, on est encore un petit peu dans l'heure de pointe toute relative en cette période de vacances scolaires. Notez néanmoins que si vous empruntez l'autoroute au Pays Basque, la 63 en direction de Bayonne et de Bordeaux, un obstacle, une planche en bois pourrait gêner votre passage 7 km après Saint-Jean-de-Luz-Nord, sortie numéro 3, kilomètre 186, elle a été indiquée sur la voie de droite. Et puis si vous faites le trajet du côté de l'autoroute A63, des bouchons plutôt traditionnels dans la sortie pour Bayonne-Saint-Esprit, sortie numéro 6 en direction de Bordeaux. Et puis, comme souvent l'été, il commence à y avoir du monde dans la sortie Saint-Jean-de-Luz-Nord, la sortie qui porte le numéro 3. Pensez à bien lever le pied. Vous qui faites le trajet non loin de là sur l'A64, notez la présence de travaux sur la barreau de Peyrorade. C'est l'A641 qui permet de chinter un petit peu le réseau secondaire dans ce secteur. Il faudra malgré tout l'emprunter en raison de ces travaux qui sont actuellement en cours. Le long des Pyrénées, entre Bayonne et Toulouse, l'autoroute A64 véhicule en panne dans l'entrée de l'Escar, entrée numéro 9.1 dans la région de Pau. Ça vous concerne en direction de Toulouse. Et puis si vous roulez sur la 64 dans le secteur de Tarbes, mais en direction de Bayonne, un véhicule est tombé en panne dans la sortie Tarbes-Est, sortie qui porte le numéro 13. Vous faites le trajet à l'approche de Toulouse, il y a du monde sur le périphérique toulousain, mais aussi sur l'autoroute qui permet d'y accéder, l'autoroute A64, avec encore quelques minutes supplémentaires, 5 à 10 minutes selon les estimations, pour atteindre la bifurcation dite de Bordelongue. Si vous faites le trajet sur la partie est du périphérique, il y a du monde pour atteindre la bifurcation du Palais en direction de Montpellier, le sens intérieur, sur la partie est en direction de Bordeaux, en sens extérieur. Notez qu'il y a là aussi du monde de manière tout à fait habituelle, 5 à 10 minutes d'attente selon les estimations qui me parviennent. La région bordelaise avec sa rocade gérée par la direction des routes atlantiques, ça se passe plutôt bien pour y accéder, un petit peu de monde au bout de l'autoroute A62, un peu plus sur l'autoroute A63, toujours en direction de Bordeaux. Là où ça coince le plus en fait, ce sont ces 10 minutes d'attente pour atteindre la rocade bordelaise au-delà du réseau Vinci Autoroute, tout au bout de la Nationale 89. Pour vous qui allez aborder donc ce secteur à l'est de Bordeaux. Voilà pour les grandes lignes à connaître sur les différents axes que nous parcourons ensemble. D'ailleurs, ça se passe dans l'ensemble plutôt tranquillement. Les voyants sont au vert et je compte sur vous pour que ça dure le plus longtemps possible. Une nouveauté dans un instant, Jack Savoretti et Philippine Lavray, ceux qui s'aiment, c'est ce que nous écouterons dans un instant, juste après quelques souvenirs avec Odyssey. Voici Fire.

La musique de Jack Savarotti et Philippine Lavresse qui s'aimait sur le 107.7. Bon voyage avec nous et avec des conditions de circulation plutôt traditionnel pour ce début de journée du monde, du côté du Pays Basque, du côté de Toulouse et de Bordeaux. Ailleurs, quelques rares événements comme des véhicules arrêtés en difficulté près des voies de circulation. Sinon, rien de bien alarmant. À cette heure-ci, je vous souhaite de faire un excellent trajet et jusqu'à l'actualité de 9h. En compagnie de Chris Martin et toute sa bande, voici Coldplay avec Feels I'm Falling in Love.

0: Feels I'm Falling in Love. C'était Coldplay sur le 177. Restez avec nous dans quelques instants. Un petit coup d'œil par la météo et l'actualité nationale et internationale avant, évidemment, de parler dans le détail de vos conditions de circulation. 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
2: La canicule encore et toujours dans l'actualité de ce jeudi. Un épisode sévère et durable se prolonge jusqu'au week-end prochain inclus selon Météo France. Plus de 70 départements sont en alerte orange aujourd'hui et 5 départements du pourtour méditerranéen sont en risque très élevé de feu. Hier, un jeune sapeur-pompier volontaire de 22 ans est mort en luttant contre les flammes en Savoie. Un autre incendie a suscité beaucoup d'inquiétudes dans le Cher hier à proximité d'un site d'armement classé Céveso. Mais tout risque est maintenant écarté selon la préfecture. La Cour de cassation fera tout pour rendre une décision concernant Marine Le Pen avant l'élection présidentielle. C'est ce qu'assure ce matin Rémi Hetz, le procureur général de la plus haute juridiction pénale de France. L'ancienne patronne du Rassemblement national et candidate à l'élection présidentielle a été condamnée mardi en appel à 15 mois d'inéligibilité et à un an de port de bracelet électronique. Dans l'affaire des assistants d'eurodéputés du FN, elle a annoncé son intention de se pourvoir en cassation. Il y aura assez de professeurs pour assurer la rentrée des classes. Ça, c'est ce qu'assure ce matin le ministre de l'Éducation nationale, Édouard Geffray. Selon lui, 24 000 personnes ont été admises cette année au concours des enseignants, accessible pour la première fois à partir de Bac plus 3. Il n'était que 16 000 l'an dernier. Et pour la première fois depuis plusieurs années, même les concours d'entrée dans les académies de Créteil et de Mayotte ont fait le plein. Le gouvernement paraguayen a officiellement présenté ses excuses à la France. C'est ce qu'assure ce matin la ministre des Sports, Marina Ferrari. Ses excuses font suite aux propos racistes d'une sénatrice du Paraguay à propos de Kylian Mbappé le week-end dernier, alors que les deux pays avaient rendez-vous en huitième de finale de la Coupe du Monde. On va justement terminer ce flash avec un mot de football.

0: exactement sur quasiment les trois quarts sud de la France et ça va continuer de grimper en termes de température. Alors, ce sera relativement agréable quand même du côté du Pays Basque avec 27 degrés en moyenne autour de Bayonne, 34 pour Clermont-Ferrand et puis on ira chercher les 36 degrés à Toulouse, 37 à Tarbes et Agen, 38 à Bordeaux et localement dans le sud-ouest du pays, on ira taquiner les 40 à 41 degrés. Notez que la météo des forêts n'est pas très réjouissante non plus avec un risque incendie qui est très élevé autour du bassin méditerranéen. Ça reste quand même élevé hein, sur quasiment tout le pays qui est donc placé en vigilance orange pour les risques de feux de forêt. Je vous rappelle que tout à chacun peut agir pour éviter les feux de forêt en appliquant les bons gestes. Vous les retrouverez sur le site feux-forêt.gouv.fr.
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0: 9h03, peu d'évolution de vos conditions de circulation du monde autour de Bordeaux, de Toulouse et au Pays Basque. Ça se densifie un petit peu, notamment pour rejoindre certaines plages du Pays Basque. C'est en ce moment du côté de Saint-Jean-de-Luz que vous êtes amené à patienter. Alors, un tout petit peu hein, dans la sortie pour Saint-Jean-de-Luz Nord, la sortie numéro 3. Néanmoins, hein, ça commence un petit peu à se charger en fonction de la densité du trafic. Ça peut déborder sur la voie de droite de l'autoroute, donc raison de plus pour aborder le secteur avec le pied léger. Si vous faites le trajet sur le Pays Basque en direction de Bordeaux et après avoir passé le péage de Biarritz, 4 km après celui-ci, kilomètre 179, un obstacle, un cône de chantier a été percuté, ça vous concerne sur la voie de droite et la bande d'arrêt d'urgence. Le long des Pyrénées, sur l'axe Bayonne-Toulouse, l'autoroute A64, ça se passe globalement bien, néanmoins si dans le sud du département des Landes vous avez l'intention d'emprunter la Barreau de Peyrorade, la bretelle autoroutière qui permet de faire la liaison entre l'autoroute A64 et le secteur d'Ortevielle, notez simplement que celle-ci est fermée dans les deux sens de circulation pour permettre divers travaux d'entretien en ce jeudi 9 juillet. Si vous faites le trajet sur le reste de l'autoroute A64, ça se passe bien. Il y a simplement des véhicules en difficulté. Pour l'un, dans l'entrée de l'Escar, dans la région de Pau, c'est l'entrée numéro 9.1 en direction de Toulouse. Et pour l'autre, en direction de Bayonne, dans le secteur de Tarbes, dans la sortie Tarbes-Est, sortie numéro 13. Dans les deux cas, des patrouilleurs et des dépanneurs se rendent sur place pour intervenir. Vous faites le trajet sur l'autoroute A64, mais tout au bout de celle-ci en direction de Toulouse, il y a du monde encore à cette heure-ci pour franchir les quelques difficultés qui persistent encore en cette fin de matinée pour atteindre la bifurcation dite de Bordelongue sur la partie est du périphérique. Il y a un trafic tout à fait traditionnel dans les deux sens de circulation sur le périphérique toulousain. Vous faites le trajet sur le secteur de Bordeaux, le réseau géré par la direction des routes atlantiques. Là encore, le trafic est habituel. Il y a du monde ce matin pour prendre la direction de Bordeaux à partir du secteur de Pierroton, Saint-Jean-d'Illac, la sortie numéro 24. Comptez une dizaine de minutes de patience. Ça s'est chargé également sur l'autoroute A62 et puis ça reste stable en termes de difficultés à traverser. 10-15 minutes tout au bout de la Nationale 89. Vous faites la route peut-être entre Bordeaux et Lyon sur l'autoroute A89. Ça se passe dans l'ensemble vraiment très bien, au même titre que l'autoroute A20. Pour ne citer que ces exemples, je vous ai tout dit. Il ne me reste plus qu'à vous souhaiter un excellent trajet. Vous rappelez qu'il faut vous hydrater régulièrement. La chaleur va continuer de grimper.
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La musique de Gérald de Palmas avec Tomber, nous on ne vous laisse jamais tomber. Hein. Vous le savez, il y a toujours quelqu'un 24 heures sur 24 et 7 jours sur 7 pour vous accompagner. Pour l'instant, c'est moi qui me charge de vous dans le sud-ouest du pays et jusqu'à 10 heures pour le moment, mis à part des ralentissements et autres bouchons plus ou moins traditionnels du côté de Bordeaux et de Toulouse. Pas grand chose d'autre à vous indiquer. Quelques rares zones de travaux ou véhicules en difficulté. Ça aussi, je vous en reparlerai dans les prochaines minutes. Je vous propose de continuer le voyage ensemble tranquillement avec la musique qui continue de rythmer et faire partie du trajet, comme toujours sur le 107.7. Et puis, nous recevrons un invité tout au long de la prochaine demi-heure. Il s'agit de Michel Drucker. Ni plus, ni moins. Qui viendra nous raconter de belles anecdotes. Ce sera après l'infotrafic de 9h15. En attendant, je vous propose de voyager avec la musique de Lady Gaga tout de suite.

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1: 9h16, très peu de choses à vous indiquer le long de votre route. Ça se passe globalement bien, même s'il y a encore quelques ralentissements au sud de Bordeaux. La 62, la 63 sur le secteur géré par la direction des routes atlantiques sont concernés. Il en va de même pour l'autoroute, pour la nationale 89, dans le prolongement de l'autoroute A89, l'axe Bordeaux-Lyon. Si vous empruntez d'ailleurs cette autoroute Bordeaux-Lyon, j'en profite très rapidement pour vous rappeler que ça se passe globalement bien et que si vous abordez le secteur de Brive-la-Gaillarde, c'est l'info de ce matin dans le secteur de Brive sur le réseau de la direction des routes Centre-Ouest, vous pouvez à nouveau emprunter la bretelle qui permet depuis l'autoroute A20 direction Toulouse de partir en direction de Bordeaux. Si vous êtes habitué, vous qui traversez régulièrement ce secteur de Brive-la-Gaillarde, vous l'avez connu, il y a des zones de travaux qui ont été régulièrement mises en place dans ce secteur pendant de longs mois. En tout cas, sachez que l'impact concernant l'itinéraire depuis le nord vers l'ouest du pays et désormais donc de l'histoire ancienne. On va se retrouver du côté de Toulouse avec un trafic là aussi dans l'ensemble plutôt tranquille, en tout cas habituel du monde tout au bout de l'autoroute A64. Ça va de mieux en mieux. Et puis sur la partie est du périphérique, celle qui nous concerne, un peu de monde encore dans les deux sens de circulation, en particulier en direction de Montpellier et de Barcelone après Soutard, la sortie numéro 16 et à l'approche de Lasbordes, la sortie numéro 17. Vous savez désormais l'essentiel de vos conditions de circulation. Ailleurs, il peut y avoir encore un petit peu de monde, en tout cas des véhicules en difficulté. C'est le cas sur l'axe Toulouse-Bayonne, l'autoroute A64 en direction de Toulouse, dans l'entrée de l'Escar, entrée 9.1, mais aussi désormais dans la sortie Tarbes-Ouest, sortie numéro 12. C'est l'un des présentateurs les plus emblématiques du paysage audiovisuel français. Depuis plus de 60 ans, il accompagne les téléspectateurs et a traversé les plus grands moments de l'histoire de la télévision. Michel Drucker sera notre invité dans un instant pour évoquer son incroyable carrière. Rendez-vous juste après la musique de Richard Wolanski et Eva Simons. Voici Heartbeat sur le 107.7.

0: Richard Dolanski sur le 107.7. Bon voyage avec nous. J'espère que vous profitez bien de cette route. J'espère que c'est celle des vacances. Bon courage à celles et ceux qui sont encore sur la route pour le travail, avec quelques difficultés encore présentes du côté de Toulouse essentiellement. Je vais vous en reparler dans le prochain point complet sur le trafic. Ce sera aux alentours de 9h30. Mais pour l'instant, je vous propose de voyager avec un véritable monument de la télévision française. C'est l'un des visages les plus familiers de la télévision. Aujourd'hui, Michel Drucker fait un petit bout de route avec nous sur le 107.7. Il est au micro de Virginie Decorte.
1: C'est une voix, un visage, une présence familière pour des millions de Français et donc une émotion particulière d'être en sa compagnie. Bonjour Michel Drucker.
2: Bonjour Virginie.
1: Recevoir une nymphe d'honneur au Festival de télévision de Monte-Carlo pour vos 65 ans de carrière, ça représente quoi, Michel, pour vous, une telle distinction?
2: Ben, ça représente une reconnaissance. Donc ça me touche beaucoup, ça veut dire que j'ai beaucoup travaillé et que ce que j'ai fait n'est pas tout à fait déshonorant.
1: Ça c'est sûr.
2: Et que ça a plu à beaucoup de gens. Et donc lorsque le prince Albert m'a remis ce trophée, ça m'a fait plaisir. Et à chaque fois que je reçois un trophée, parce que maintenant je reçois de plus en plus de médailles en fin de parcours, je pense à mes parents. Voilà, c'est un trophée que ma mère aurait gardé précieusement.
1: Une émotion particulière,
2: oui,
1: donc, vraiment.
2: Oui, absolument.
1: 65 ans de télévision, donc c'est une vie entière. Vous avez traversé les époques, les générations. Comment vous expliquez, Michel Drucker, cette fidélité incroyable du public?
2: C'est une bonne question. Je n'ai pas la réponse. Ce que je sais, c'est que j'ai toujours aimé les gens, puisque je voulais être médecin. Si je n'avais pas été à la télévision, j'aurais rêvé d'être médecin. Mais pour ça,
1: comme votre père.
2: Oui, comme mon père. Un vrai médecin de campagne, pas un médecin des villes, mais un médecin des champs. Et puis, je n'ai pas assez travaillé pour ça. Mais je crois que j'aime beaucoup, beaucoup les gens. J'ai appris à aimer les gens avec mon père quand il allait dans les fermes de Basse-Normandie accoucher les femmes. Et je l'accompagnais déjà. Et j'aimais ça. C'est pour ça que je voulais être médecin. Et mon père disait toujours, finalement, mon fils, quand on lui posait la question, mais à votre avis, pourquoi il a fait cette carrière? Et encore, mon père n'est plus là pour voir l'essentiel. Il disait, mais c'est un peu un médecin des âmes, finalement.
1: Cette authenticité, c'est précieux.
2: Moi, je crois que j'aime les gens sincèrement, honnêtement. Et je pense qu'ils le ressentent. Mais on ne peut pas faire ce métier si on n'aime pas les gens. Si on n'aime pas les gens, y compris les gens célèbres ou pas. Les artistes, il faut les aimer beaucoup parce que c'est un métier dangereux, c'est un métier de funambule, ça peut s'arrêter demain. On passe son temps à attendre que le téléphone sonne. Lorsqu'on est acteur, souvent il sonne et puis il ne sonne plus. Puis un jour il sonne alors qu'on l'attendait depuis si longtemps. Un chanteur, c'est pareil, c'est très fragile tout ça. Donc je sens tout ça et je pense que les gens, qu'ils soient célèbres ou pas célèbres, doivent le sentir. Je crois que je suis assez psychologue.
1: Voilà. Michel Drucker, il est temps de marquer une petite pause trafic et musique. À tout de suite.
2: À tout de suite.
0: Merci à tous les deux. Effectivement, on vous retrouve dans quelques minutes après l'infotrafic de 9h30. La suite du trajet, c'est avec la musique d'Anne Pokora. Voici quand même.

0: C'était Mpokora avec Quand même sur le 107.7. Je vous souhaite une excellente route. Merci de nous avoir choisis pour ce début de journée. Peut-être allez-vous rouler ce soir dans le sud-ouest du pays. J'aimerais vous rappeler deux informations avant de passer à la suite du programme. On va se retrouver d'abord entre Montauban et Toulouse. Notez qu'à partir de 21h ce soir, donc, et au plus tard jusqu'à 5h du matin, les sorties Montauban numéro 10 et Saint-Jory sortie numéro 11 de l'autoroute A62 seront fermées en direction de Toulouse pour effectuer des travaux sur des glissières de sécurité. Et puis à Toulouse, cette nuit, à partir de 21h et au plus tard jusqu'à 6h du matin, le périphérique extérieur direction Bordeaux sera fermé entre Soubetard, la sortie numéro 16, et Croix-d'Orade, la sortie numéro 14, ce qui inclut la bifurcation avec l'A68 pour réaliser des travaux sur la chaussée. Voilà pour ces quelques infos que j'avais à vous rappeler. On va reprendre le voyage ensemble en musique et puis surtout avec notre invité. La seconde partie de notre entretien avec un grand nom de la télévision qui, à 83 ans, se fait rare en interview, Michel Drucker. Il viendra nous parler de ses souvenirs de route à vélo, mais aussi de ses vacances en famille en Basse-Normandie. Rendez-vous juste après vos conditions de circulation qui arrivent dans 30 secondes.
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0: 9h passé de 29 minutes, nous allons ensemble nous intéresser essentiellement à l'autoroute A63. C'est là que se présentent à vous quelques événements pour vous qui roulez en direction de Bordeaux. D'abord, au Pays Basque, si vous passez sur l'autoroute A63 direction Bayonne après avoir passé Saint-Jean-de-Luz dans la sortie numéro 3, un obstacle sur les voies de circulation. Il s'agirait d'un cône de chantier qui a été percuté. Un patrouilleur est en train de se rendre sur place pour intervenir. Et puis sur l'autoroute A63, toujours en direction de Bordeaux, désormais, vous ne passez plus sur la voie de droite sur l'autoroute A63 au kilomètre 136. C'est après Souston, la sortie qui porte le numéro 10. Il va falloir simplement bien lever le pied et vous écarter sur la voie du milieu et la voie de gauche pour permettre l'intervention des différents services de sécurité au niveau de ce poids lourd qui est tombé en panne. Je vous le rappelle, donc kilomètre 136. Un petit mot du sud du département des Landes, mais sur l'axe Bayonne-Toulouse, l'autoroute A64. Je vous rappelle que la barreau de Peyrorade, la 641, est actuellement fermée dans les deux sens de circulation. Et puis, si vous faites le trajet sur l'autoroute A64 et que vous souhaitez y accéder par l'entrée de l'Escar, entrée numéro 9.1, un dépanneur intervient auprès d'une voiture en panne dans cette entrée en direction de Toulouse. Et si vous roulez en direction de Toulouse, toujours, c'est dans la sortie de Tarbes-Ouest qu'une intervention similaire est en cours. Sortie qui porte donc le numéro 12 en direction de la Ville Rose. D'ailleurs, on va se rapprocher de Toulouse avec encore quelques menus ralentissements sur l'autoroute A64 en direction du périphérique toulousain. Comptez aussi sur quelques petites minutes supplémentaires sur la partie est du périphérique à l'approche de la bifurcation de la Lande en direction de Bordeaux ou bien du Palais en direction de Montpellier. Voilà pour les grandes lignes à connaître sur l'Occitanie. Je vous rejoins très rapidement à Bordeaux, simplement pour vous rappeler que là aussi, il peut y avoir encore quelques ralentissements tout au bout de l'A63, l'A62 et la Nationale 89, à chaque fois sur le réseau géré par la direction des routes atlantiques. C'est vraiment aux portes de la rocade bordelaise que vous devrez ajouter quelques petites minutes à votre temps de parcours.
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0: Et place à la seconde partie de notre entretien avec Michel Drucker, une figure incontournable de la télévision française. Et ce, toujours au micro de Virginie Decorte.
4: Michel Drucker, on a pour tradition d'embarquer sur la route avec nos invités, vous le savez. Et je sais que pour vous, la route, elle est synonyme de plaisir, notamment lorsque c'est à vélo.
5: Et oui, moi, le vélo, ça a été ma passion. C'est ce qui m'a un peu sauvé la vie quand j'ai été malade, parce que c'est bon pour le cœur. Et même moi qui ai eu des problèmes cardiaques il n'y a pas tellement longtemps, j'ai recommencé à faire du vélo car c'est bon pour le cœur. Avant, j'en faisais un petit peu trop, trop fort. Mais c'est vrai que la route, pour moi, c'est des voitures qui me doublent quand je suis sur mon vélo. Et je fais attention, mais c'est vrai que la route, c'est assez fascinant. Mais j'ai préféré la route sur mon vélo, mais j'ai aimé aussi la route comme passager de voiture, en écoutant la radio.
4: Et des souvenirs de route, justement, de départ en vacances, enfant, est-ce que vous en avez pour les automobilistes qui sont en ce moment peut-être en route pour les vacances d'été ?
5: Ben oui, la nouvelle génération a la chance, quand il fait très beau, d'avoir la climatisation. C'était pas le cas quand on était gamin, donc on avait chaud. Voilà, mon père était nerveux, il ne disputait parce qu'on faisait du bruit à l'arrière, il pouvait pas se concentrer, il y avait pas les boîtes automatiques. Maintenant, c'est silencieux, que ce soit une petite voiture ou une grande. Si on est maintenant une voiture électrique, on n'entend plus rien, mais on écoute la radio dans de meilleures conditions.
4: Je crois que vous partiez près du Mont-Saint-Michel, à 50 km de chez vous, donc pas très loin.
5: J'ai grandi à côté.
4: Et pour les vacances, c'était quoi la destination?
5: C'était Granville. C'est la côte normande, puisque je suis né pas loin des plages du débarquement, en Basse-Normandie, à Vire exactement, c'est le pays de l'Andouille. Donc mes vacances, c'était les plages du débarquement, qui n'étaient pas loin. C'était le Mont-Saint-Michel, qui reste une des plus grandes merveilles du monde. C'était du camping avec mon frère Jean. On allait camper long des plages du débarquement. Moi, je suis né dans un pays qui a connu l'horreur, qui a connu des moments magnifiques quand il y a eu le débarquement, mais qui a aussi coûté la vie à tant de gens. Donc j'ai vécu dans une Normandie, une France qui se reconstruit. Et puis après, je me suis rendu compte que c'était également une chance de naître dans cet endroit. Et puis après, comme tout le monde, j'ai eu envie d'aller à Paris. J'ai eu envie de liberté. Mais j'ai jamais oublié tout ça.
4: Vos racines.
5: Oui, parce que nul ne guérit de son enfance. Et il faut toujours se souvenir de son adolescence.
4: Et puis on reste un enfant toute sa vie, quelque part. Vie.
5: Et plus on a en avance en âge, vous Virginie, vous êtes toute jeune.
4: Oh, mais plus on, pas
5: plus,
4: tant.
5: Plus on avance en âge, et plus on retourne à l'enfance.
4: Un grand merci Michel Drucker, merci beaucoup, et encore bravo pour cette nymphe d'honneur pour vos 65 ans de carrière. C'est vraiment mérité.
5: Bonnes vacances à vous si vous êtes en voiture, sur la route des vacances. Vous avez bien raison.
4: Merci.
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Alves de Siena Spiro Die on this hill. Bonne route avec nous. Conditions de circulation qui restent tranquilles à cette heure-ci sur de nombreux secteurs. Il y a quand même encore un petit peu de monde du côté de Bordeaux et de Toulouse. Je surveille tout cela avec vous et pour vous. Nous allons dans quelques instants repartir en musique. 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Restez avec nous. L'infotrafic dans le détail dans quelques instants après la musique notamment de This Is et Théodora, voici Mélodrama.

0: Diz et Théodora avec Mélodrama à l'instant sur le 107.7. Bref, retour à vos conditions de circulation. C'est plutôt calme, mais quelques événements à vous détailler dans quelques secondes. Ce sera ensuite l'heure d'écouter un classique de la playlist du 107.7, Jamiroquai avec Space Cowboy. Restez avec nous, voilà le programme qui vous attend.
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0: 9h44 et un trafic encore un tout petit peu chargé du côté des grandes agglomérations. C'est surtout pour accéder à la rocade bordelaise que vous serez amené à patienter un peu. Le secteur de Sestas sur l'autoroute A63 et puis dans le secteur de Villeneuve-d'Ornon, tout au bout de l'autoroute A62. Là aussi, quelques petites minutes de patience, c'est quasiment anecdotique. Je vous rappelle que ces secteurs que je viens d'évoquer sont gérés par la direction des routes atlantiques. Pour vous qui faites le trajet du côté de l'autoroute A63, vous qui êtes plutôt au sud du département des Landes, si vous roulez en direction de Bordeaux, un véhicule est tombé en panne sur la voie de droite et la bande d'arrêt d'urgence. Il s'agit d'un poids lourd en difficulté, kilomètre 136. C'est après Souston, la sortie qui porte le numéro 10. Là encore, les services de l'autoroute font le nécessaire pour intervenir. Sur cette même autoroute A63, je vous rappelle la présence de morceaux de pneus sur la quasi-totalité des voies de circulation. Vous êtes concernés en direction de Bayonne et de Bordeaux, kilomètre 190, soit 3 km après Saint-Jean-de-Luz-Nord, la sortie numéro 3. Le long des Pyrénées, entre Bayonne et Pau, si vous avez l'intention d'emprunter l'autoroute A64, puis rejoindre le réseau secondaire, et notamment dans le secteur de Peyrorade, sachez que la barreau de Peyrorade, la bretelle autoroutière de raccordement ouest, hein, c'est son nom, vous concerne donc dans ce secteur de Peyrorade. Sachez simplement que celle-ci est fermée. Il faudra emprunter la déviation qui est mise en place sur le réseau secondaire. Et puis, si vous faites le trajet du côté de Toulouse, encore un tout petit peu de monde hein, du côté du périphérique toulousain, notamment à l'approche de la bifurcation de la Lande en direction de Bordeaux. Je terminerai dans le secteur entre Toulouse et Agen, sur l'autoroute A62, en direction de Bordeaux. Quelques 20 km après Montauban, la sortie numéro 10 des Sangles se trouverait sur les voies de circulation, kilomètre 171. Le patrouilleur Olivier est en train de se rendre sur place pour intervenir. Et n'oubliez pas qu'il fait chaud, hein, donc 72 départements placés en vigilance orange pour canicule. Il faudra s'hydrater régulièrement tout au long de cette journée. La musique qui est rafraîchissante tout au long de votre trajet. Gaëtan Roussel, tout s'en va, juste après, comme promis, Jamiroquai.

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La musique de Gaëtan Roussel à l'instant sur le 107.7 pour faire un petit bout de route. Ensemble, une route qui est plutôt tranquille, hein, pas de bouchons, pas de ralentissements, mis à part quelques légères difficultés, en tout cas des ralentissements, oui, il y en aura sur le réseau de la direction des routes atlantiques, à l'approche de Bordeaux, par l'autoroute A62 et l'autoroute A63, on en reparlera bien entendu. Mais ce sera avec une autre voix, un autre copilote qui sera à vos côtés pour vous accompagner. Il y a un petit peu de monde encore qui reste annoncé du côté de Toulouse, là aussi on va en reparler dans les prochaines minutes. Pensez à bien vous hydrater régulièrement tout au long de cette journée. La chaleur va vite grimper. On va atteindre les 41 degrés dans le sud-ouest du pays pour certains pics très localement. On surveille tout cela bien entendu et on surveille aussi ses proches et on évite de rouler aux heures les plus chaudes entre midi et 16h entre autres. Je vous propose de repartir en musique avec Hélène Sio qui arrive dans un instant. Bye bye, ce sera après le S Club 7. Voici Don't Stop Moving.

0: Hélène Sillo avec Bye Bye sur le 107.7. L'occasion pour moi de vous dire au revoir. À très vite sur le 107.7. Une autre voix prend le relais dans un instant. 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
2: La mobilisation des pompiers encore et toujours dans l'actualité de ce jeudi matin. Plusieurs feux sont en cours, notamment dans la Drôme où le sinistre a repris cette nuit. 480...

0: Natural Blues de Moby à l'instant sur Radio Vinci Autoroute. Excellent trajet à nos côtés malgré encore les principales difficultés toujours à traverser sur Aix-en-Provence. C'est l'autoroute A8 direction Lyon avec encore 12 km de bouchons. 1h45 minimum pour passer les difficultés car vous n'avez qu'une seule voie sur 3 pour passer au niveau du kilomètre 19. Opération de dépannage qui se poursuivent. On espère bien sûr dans les prochains kilomètres que au moins la voie du milieu soit rendue à la circulation. Mais pour l'instant, ce n'est pas le cas. N'hésitez pas à éviter le secteur pour l'instant, si vous le pouvez, bien sûr, en marquant une pause, notamment sur les différentes aires de repos ou de service.
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0: Et pourquoi pas partir à Poitiers ? Tiens, c'est une bonne idée, ça, partir à Poitiers. Alors, c'est un peu loin, certes, mais quand même. On ira dans la Vienne dans quelques secondes pour notre série consacrée au parc à thème. Nous allons visiter le Futuroscope, mais également l'Aquascope installé juste à côté. Yvan Mouton s'est rendu sur place à la rencontre des visiteurs du parc.
2: Des décors cassés, des avions, des bateaux échoués, des avions écrasés. C'était chouette.
3: Et ça racontait une histoire particulière ?
2: Oui, c'était trois personnages qui ont disparu et il fallait les retrouver, tout ça. Et c'était vraiment très intéressant, ça. Ça me fait vraiment penser qu'on est dans le triangle des Bermudes, genre, avec les rochers et tout.
3: Le mot est lâché, l'attraction phare du Futuroscope Mission Bermudes.
4: 29 les Herbiers, dans tous les cas vous rejoignez la 83 dans le secteur des Herbiers hein. Et si vous circulez sur la 83, je ne rappelle hein, vous ne pourrez pas bifurquer non plus sur la 87, on s'en reparle au plus tard à 11h moins le quart. Je vous rappelle qu'au niveau de l'accident, il y a l'intervention des pompiers pour prendre en charge un blessé.
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4: Et tout de suite, à direction Poitiers dans la Vienne pour notre série consacrée au parc à thème. Nous allons visiter le Futuroscope, mais aussi l'Aquascope installé juste à côté. Yvan Mouton s'est rendu sur place à la rencontre des visiteurs.
2: Des décors cassés, des avions, des bateaux échoués, des avions écrasés. C'était chouette.
3: Et ça racontait une histoire particulière ?
2: Oui, c'était trois personnages qui ont disparu et il fallait les retrouver, tout ça. Et c'était vraiment très intéressant, ça. Ça me fait vraiment penser qu'on est dans le triangle des Bermudes, genre, avec les rochers et tout.
3: Le mot est lâché. L'attraction phare du Futuroscope Mission Bermude, inaugurée en 2025, nous entraîne sur un bateau fou dans les eaux mystérieuses et bouillonnantes du fameux triangle des Bermudes, là où tant d'avions et de bateaux ont disparu.
2: Les décors sont très beaux. Ils ont vraiment bien travaillé sur les décors.
3: Les décors, c'est Olivier Héral, directeur de création du Futuroscope, et son équipe qui les ont imaginés.
5: Nous, sur la partie décors, c'est un vrai challenge qui a été fait parce qu'il a fallu qu'on achète des avions à des collectionneurs, il a fallu qu'on construise tous ces rochers en béton sculpté, il a fallu qu'on reconstitue tout un camp de base. Donc voilà, ça a été un nouveau défi aussi pour le Futuroscope en termes de thématisation et de décor. Et quand on écoute les premiers visiteurs, on sait que c'est plutôt réussi et on en est très fiers.
3: 25 millions d'euros de budget pour Mission Bermude qui se hisse en tête niveau satisfaction des 40 attractions et spectacles du parc. Mais le Futuroscope, vous le savez, c'est maintenant un deuxième parc, l'Aquascope, un parc de l'image aquatique de 6000 mètres carrés. Nous y sommes.
6: J'aime bien les images dans l'eau.
3: Qu'est-ce que c'était qu'il y avait comme image dans l'eau, tu te souviens ?

0: Aidée dans un hôpital au Portugal où elle était soignée pour maladie. L'un de ses plus gros succès aura été Total Eclipse of the Heart en 1983. À quelques heures du coup d'envoi du quart de finale entre la France et le Maroc dans le Mondial 2026, le ministère de l'Intérieur dit s'attendre à des rassemblements importants dans plusieurs villes. À Paris, la place de l'Étoile sera fermée toute la nuit dès 22h. 20 000 policiers et gendarmes seront présents sur tout le pays, dont 8 000 à Paris. En cyclisme, les coureurs du Tour de France se sont élancés dans la 6e étape, 186 km entre Pau et Gavarnie-Gèdre dans les Hautes-Pyrénées. Il est 15h, passé de 2 minutes, c'est la fin de ce flash. Dans une heure, pour l'actualité, vous retrouverez Marine Gibert. Pour l'instant, place à vos conditions de circulation. Ce sera juste après votre météo.
1: Merci Sébastien. Juste avant la météo, une information prioritaire pour vous qui traversez les Landes, direction Bordeaux. Un accident est signalé au kilomètre 95. C'est donc après l'ITMX Rion des Landes, la sortie 13. Sachez qu'il aurait un impact sur la voie de gauche. Une voiture sur voie de gauche. Les services de sécurité et de secours se rendent sur place. On en parle dans un instant.
0: 38 degrés à Toulouse.
1: Et ce sera demain une chaleur lourde, l'ambiance sera étouffante avec quelques passages nuageux sur le sud-ouest, risque orageux en Auvergne-Rhône-Alpes mais sans vraiment rafraîchir l'atmosphère et puis donc des températures qui vont rester caniculaires. Ce sera seulement 26 degrés sur la plage de Mimizan mais 27 à Biarritz, 32 à Pau, 35 à Carcassonne, 37 à Cahors, 38 à Albi. On atteindra même les 39 degrés à Bordeaux, la canicule est donc 72 départements en vigilance orange, c'est tout le sud-ouest qui est touché par cette alerte canicule. Et avec la chaleur, le risque d'incendie est élevé pour de très nombreux départements. Vigilance orange, c'est même très élevé. Vigilance rouge pour le pourtour méditerranéen.
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1: À 15h03, il est temps de revenir à vos conditions de circulation. Nous verrons que le trafic est relativement chargé au sud de Bordeaux sur l'autoroute A63, qu'il y a un accident à Périgueux. Et puis cet accident survenu dans les Landes et qui nous a été expliqué, donné il y a quelques instants. Accident survenu sur l'autoroute A63 en direction de Bordeaux. C'est au kilomètre 95, donc après l'ITMX Rion des Landes. C'est la sortie numéro 13. Accident d'une voiture qui est sur la voie de gauche, circulation donc uniquement sur voie de droite. Soyez extrêmement attentifs dans ce secteur, les services de secours et de sécurité se rendent sur place. On va rester dans les Landes et en direction de Bordeaux, un petit peu plus près de Bordeaux, un petit peu plus au nord. Il y a aussi ce véhicule qui vient de tomber en panne au kilomètre 50. C'est donc après la barrière de péage de Sauniac et Muret et un petit peu avant la sortie 18 Sauniac et Muret. Ce poids lourd est arrêté sur la voie de droite et la bande d'arrêt d'urgence. Vous circulez sur voie du milieu et voie de gauche, secteur quelque peu perturbé. Donc vous êtes particulièrement attentif. Nous rejoignons la région de Périgueux maintenant et l'autoroute A89 avec cet accident survenu en direction de Brive et Clermont-Ferrand après Périgueux Sud. C'est la sortie numéro 15. L'accident s'est produit au kilomètre 122. Il implique une voiture et un poids lourd. Sachez qu'ils sont sur la bande d'arrêt d'urgence et sur la voie de droite. Vous ne circulez que sur la voie de gauche. Dans ce secteur, ayez le pied léger sur l'accélérateur. On va rester sur la 89 direction Clermont-Ferrand pour évoquer cette fois-ci une cagette. Un obstacle signalé sur la voie de gauche après Tulle Nord, la sortie 20, c'est au kilomètre 218. Rejoignons Toulouse maintenant avec deux incidents à vous signaler. Sur la 64 en direction du périphérique, voiture en panne à la barrière de péage de Muret. Et puis si vous êtes à l'est de Toulouse, sur la 68 direction Albi, obstacle aussi cône de chantier renversé sur voie de droite, c'est après Toulouse-Est, la sortie, la barrière de péage de Toulouse-Est au kilomètre 5. Nous rejoignons Bordeaux maintenant avec un trafic qui se densifie en direction de l'Atlantique. Il y a un bouchon à traverser entre Pessac, entre la rocade de Bordeaux et puis Sestas. Il y a des ralentissements ensuite entre Pierrotan et Marcheprime. 40 minutes au lieu de 20 pour faire la route entre la rocade de Bordeaux et Salles. Vous êtes patient et attentif. On a fait le tour, pas d'autres difficultés.
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Offenbach à l'instant avec Bimain. Il est 15h08 et il y a un accident si vous traversez les Landes direction Bordeaux. Accident qui s'est produit au niveau du kilomètre 95. C'est une voiture allée sur la voie de gauche. Et c'est donc après la sortie Litémix Rion des Landes, la sortie 13, que cet accident s'est produit. Vous ne roulez que sur les voies les plus à droite. Les services de secours et de sécurité se rendent sur place. Nous allons reparler du trafic dans quelques petites minutes. Nous verrons que ça s'améliore un petit peu au sud de Bordeaux. Restez avec nous. Ce sera après la musique. À nos airs, tout de suite sur le 107.7 pour vous accompagner. À nos airs et 54 Ultra. Il y aura Big Soul Souvenir avec le brio. Restez avec nous.

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0: branchez les guitares, le brio.
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2: 15h15, le retour au trafic, vos conditions de circulation qui sont un petit peu délicates en cet après-midi de jeudi avec des ralentissements au sud de Bordeaux, un accident dans les Landes, un accident aussi dans la région de Périgueux, il y a pas mal de monde et le trafic est relativement chargé. Nous allons débuter ce point trafic dans les Landes avec cet accident survenu en direction de Bordeaux, kilomètre 95 après l'ITMX Rion des Landes, c'est la sortie numéro 13. Une voiture est arrêtée actuellement sur la voie de gauche, vous circulez sur voie du milieu et voie de droite, les services de secours et de sécurité se rendent sur place. Je vous recommande la plus grande attention dans ce secteur où vous ne circulez que sur les deux voies les plus à droite. Plus au nord, toujours en direction de Bordeaux, cette fois-ci c'est un poids lourd en panne arrêté sur voie de droite et bande d'arrêt d'urgence. Le repère c'est le kilomètre 50 et c'est donc après la barrière de péage de Sauniac et Muret, c'est après la sortie 18 Sauniac et Muret que ce poids lourd est arrêté. Vous circulez sur voie du milieu et voie de gauche, intervention en cours du dépanneur ainsi que du patrouilleur. Rejoignons maintenant la région de Périgueux avec cet accident en direction de Brive et Clermont-Ferrand après Périgueux Sud. C'est la sortie numéro 15. Il implique deux véhicules. Il y a une voiture, il y a un camion. Sachez qu'ils sont sur la bande d'arrêt d'urgence et la voie de droite et vous ne circulez que sur la voie de gauche au kilomètre 122. La 89 plus près de Clermont-Ferrand, c'est aussi un obstacle, une cagette qui est signalée sur la voie de gauche au kilomètre 218 après Tulle-Nord. C'est la sortie numéro 20. Rejoignons maintenant le sud de Bordeaux sur l'autoroute A63. Pour vous qui voulez rejoindre le littoral atlantique, il y a des ralentissements à traverser entre la rocade de Bordeaux et Marcheprime. Temps de trajet rallongé, 35 minutes, un quart d'heure de plus pour faire la route entre la rocade de Bordeaux et Salles. Et puis si vous rejoignez Toulouse depuis la 64, notez qu'une voiture en panne est arrêtée à la barrière de péage de Muret. On a fait le tour pour ce qui est du trafic. Je voudrais quand même vous parler dans les Pyrénées de ces restrictions de circulation. Conséquence du passage de la 6e étape du Tour de France. Sur l'autoroute A64, les entrées et sorties Pau sont déconseillées dans les deux sens de circulation et jusqu'à 19h. Sachez qu'il pourrait y avoir des bouchons dans ce secteur. Autre conséquence de ce Tour de France, le tunnel de Bielsa à Ragnoué est interdit aux poids lourds jusqu'à 17h. Il faudra sortir à Montrégeau si vous êtes au volant d'un camion et puis suivre les départementales 645 et nationale 125. Vous vous organisez en conséquence. Le retour de la musique. Manon Lisa, voici le petit pêcheur.
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Manon Lisa à l'instant avec Petit Pêcheur. Deux accidents sont en cours dans les Landes sur l'autoroute A63. Et là, vous êtes concerné. Si vous circulez en direction de Bordeaux, une voiture accidentée est sur la voie de gauche. Attention, donc lorsque vous approchez du kilomètre 95 après l'ITMX, Rion des Landes, la sortie 13, vous ne circulez que sur voie du milieu et voie droite. Le patrouilleur vient d'arriver sur place. À Périgueux, il y a aussi cet accident en direction de Brive et Clermont-Ferrand après Périgueux Sud, sortie 15. C'est une voiture, c'est un poids lourd également qui sont arrêtés au kilomètre 122. Sachez que la voie de droite est neutralisée et vous ne circulez que sur la voie la plus à gauche de la chaussée. Ce sont les principales informations et nous reviendrons à vos conditions de circulation. Le point détaillé, ce sera dans quelques minutes. Vous l'avez entendu, vous l'avez senti aussi. La France connaît un nouvel épisode de forte chaleur, jusqu'à 40 degrés attendus localement dans le sud-ouest et autour de la Méditerranée. Des températures élevées le jour, mais aussi la nuit, avec une chaleur qui s'installe durablement. Alors avant de prendre le volant, quelques précautions s'imposent. Autant que possible, éviter dans les prochains jours de prendre la route aux heures les plus chaudes, notamment entre midi et 16 heures, alors que les températures dépassent souvent les 30 à 35 degrés sur une grande partie du pays. On va repartir en musique avec Craig David sur le 107.7. Lady Gaga également à vos côtés. Je vous retrouve dès que nécessaire pour l'infotrafic et dans tous les cas à 15h30.

0: Lady Gaga à l'instant sur le 107.7. Vous voyagerez ce soir entre Montauban et Toulouse. J'ai deux informations pour vous. Entre 21h et 5h du matin, les sorties 10 Montauban et 11 Saint-Jory de l'autoroute A62 seront fermées en direction de Toulouse pour effectuer des travaux sur les glissières de sécurité. Et à Toulouse même, à partir de 21h au plus tard jusqu'à 6h du matin, le périphérique extérieur direction Bordeaux sera fermé entre Soubetard sortie 16 et Croix Droite sortie 14, ce qui inclut la bifurcation avec l'autoroute A68 pour réaliser des travaux sur la chaussée. Nous y reviendrons en temps réel. Dans l'immédiat, c'est à vos conditions de circulation que l'on s'intéresse après une courte pause.
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0: 15h30, peu d'évolution concernant vos conditions de circulation. Plusieurs informations importantes. Accident du côté de Périgueux, mais également dans les Landes et puis bouchons au sud de Bordeaux. Nous allons rejoindre les Landes. Tout d'abord, l'autoroute A63, direction Bordeaux, a commencé par cet accident survenu au niveau du kilomètre 95. Après l'ITMX, Rion des Landes, c'est la sortie numéro 13. Accident d'une voiture allée sur la voie de gauche. Vous ne roulez que sur voie du milieu et voie de droite. Notez que patrouilleurs et dépanneurs interviennent au niveau de cet accident. D'autres services de secours et de sécurité sont attendus assez rapidement sur les lieux. Ça veut dire qu'il va y avoir beaucoup de monde autour de ce véhicule accidenté. Il faudra bien ralentir pour garantir la sécurité de cette intervention. Un petit peu plus au nord, le patrouilleur et le dépanneur sont aux côtés de ce poids lourd en panne au kilomètre 50. C'est juste après Sognac et Muret, la sortie 18. Il est sur la voie droite et la bande d'arrêt d'urgence. Il vous reste voie du milieu et voie de gauche pour circuler. On quitte les Landes, nous rejoignons l'autoroute A89 avec un accident à Périgueux en direction de Brive et Clermont-Ferrand. Il s'est produit après Périgueux Sud, la sortie 15. Alors, dans un premier temps, on parlait d'un accident entre une voiture et un poids lourd. En fait, le poids lourd s'était placé en protection de la voiture accidentée. Il n'est pas impliqué dans l'accident. C'est donc une voiture qui est en partie sur la bande d'arrêt d'urgence, en partie sur la voie de droite. Celle-ci est neutralisée. Il y a du monde sur place en intervention. Le patrouilleur, notamment les patrouilleurs, sont présents sur les lieux de cet accident. Et parce que vous ne roulez que sur la voie de gauche, il faudra bien réduire votre vitesse. On s'intéresse maintenant au trafic pour vous qui, depuis Bordeaux, allez prendre la 63 pour rejoindre le littoral atlantique. Il y a un bouchon à traverser entre la rocade de Bordeaux et Marcheprime. Trafic très chargé. On n'est pas loin de 40 minutes pour faire la route entre la rocade de Bordeaux et Salles. C'est un trajet qui prend habituellement une vingtaine de minutes. C'est dire si la situation reste compliquée pour vous qui donc voulez rejoindre le littoral atlantique depuis la région de Bordeaux. Dans les Pyrénées, si le trafic s'écoule plutôt bien, notez qu'il y a quand même des restrictions de circulation, conséquence de la 6e étape du Tour de France. Tout d'abord, les entrées-sorties 10 de l'autoroute A64 sont déconseillées dans les deux sens de circulation jusqu'à 19h. Et notez, si au volant d'un poids lourd, vous aviez prévu de passer par le tunnel Bielsa à Ragnouët, qu'il est interdit au poids lourd jusqu'à 17h. Il faudra sortir à Montrégeau et passer par les départements départementales 645 et les nationales 125 pour contourner cette difficulté. Voilà pour le trafic. Pas d'autres perturbations à vous signaler ailleurs et où que vous soyez pour le moment. Ça se passe bien.
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0: Dans quelques minutes, la sélection du rédacteur en chef de Première, le magazine ciné partenaire du 107.7. Tout au long de l'été, Thierry Chaise vous conseille la sortie de la semaine, mais aussi un film à voir ou à revoir en famille. Au programme aujourd'hui, un film d'animation et un classique de 1988. Tous les détails après Calypso, Calypso Rose et Patrice. Voici Same Boat.

0: 15h37, deux accidents doivent attirer votre attention sur l'autoroute A63 dans les Landes et en direction de Bordeaux. C'est une voiture qui est sur voie de gauche au niveau du kilomètre 95. Hein, c'est après la sortie Litémix Rion des Landes. Vous circulez après cette sortie 13, donc au niveau de l'accident sur voie du milieu et voie de droite. Et puis à Périgueux, une voiture accidentée en direction de Brive et Clermont-Ferrand après Périgueux Sud, la sortie 15. Là aussi, circulation réduite à la seule voie de gauche. La voie droite, la bande d'arrêt d'urgence sont neutralisées. On va en reparler, on parlera aussi des bouchons au sud de Bordeaux dans le prochain point trafic qui arrive dans quelques petites minutes. Restez avec nous. C'est l'heure de C'est à voir, votre rendez-vous cinéma. Yvan Mouton retrouve Thierry Chaise, rédacteur en chef du magazine Première, notre partenaire. Voici tout de suite son coup de cœur de la semaine.
1: La sortie de la semaine est un grand classique à voir ou à revoir en famille. C'est ce qu'on vous propose durant cet été. On commence par donc la sortie de la semaine. C'est en fait un film sorti la semaine dernière, Thierry. Ça s'appelle Inouye. Vous nous expliquez ?
2: Ah, il ne faut pas le rater. Il ne faut pas le rater. J'ai pas eu l'occasion. On a parlé de De Gaulle la semaine dernière. Je voulais vous parler d'Inouye, qui a ouvert à Cannes la semaine de la critique, qui est un film d'animation, un premier long métrage. Absolument merveilleux. C'est adapté d'un roman graphique dans lequel l'auteur racontait son histoire d'amour avec une jeune passionnée de surf, un coup de foudre et donc une love story percutée par la très grave maladie de cette dernière.
3: On l'a vu à temps et c'est encore très localisé.
4: J'ai tellement peur.
3: Vous êtes très forte, Kristen.
4: Je suis là, où tu veux. Quand tu veux.
2: Ça porte une histoire très glauque, pas du tout. Le travail sur l'animation, le mélange des styles d'animation, la manière aussi de raconter à travers ça l'histoire du surf, de revenir au passé, fait que ce patchwork fonctionne et qu'on est toujours, toujours guidé par une émotion jamais lacrymale. C'est vraiment un des plus beaux films d'animation que vous verrez cette année.
1: Et Thierry Chaise a des étoiles dans les yeux. Et maintenant, le film donc à voir ou à revoir cet été, le plus gros succès en France, Thierry, en 1989 avec 6,5 millions de spectateurs. Il s'agit de Rain Man, évidemment, avec Dustin Hoffman.
2: Et Tom Cruise.
1: Ah, et Tom Cruise,
2: voilà,
1: bien sûr.
2: Tom Cruise, c'est cet homme qui découvre à la mort de son père qu'il avait un frère et ce frère était caché car ce frère souffrait de troubles autistiques et donc avait été mis dans une maison spéciale. Et ça va être la manière dont il va d'abord découvrir cet enfant devenu homme puisqu'il est joué par Dustin Hoffman et puis comment les deux finalement vont réussir à s'approcher, à s'aimer malgré leurs différences. Là encore, comme dans Inwaves, la sensibilité est là et pas la sensiblerie. C'est évidemment émouvant, mais il y a toujours une drôlerie. Tom Cruise et Dustin Hoffman, c'est un duo magnifique. Il y a aussi Valeria Golino qui est dans le film et qui est formidable. Et voilà, c'est un film de 89, à une époque où on parlait assez peu de ces sujets-là. Et je pense que ce film, par-delà sa qualité, a aussi fait avancer les choses.
1: Rain Man, donc, deuxième Oscar pour Dustin Hoffman. Et donc, à voir sur toutes les bonnes plateformes, vous nous le confirmez. Et puis, Inwaves, film d'animation, grande histoire d'amour et de résilience. Ce film est encore en salle cette semaine, à retrouver également dans le magazine Première et sur première.fr.
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0: comme ces titres écrits par Zazie. Vous restez avec nous, on va parler trafic très vite.
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0: 15h45, nous verrons dans un instant que vos conditions de circulation s'améliorent dans les Landes. En revanche, à Périgueux, il y a cet accident en cours en direction de Brive-et-Clermont-Ferrand. Après Périgueux Sud, la sortie 15 au kilomètre 122, une voiture, elle vient tout juste d'être évacuée par le dépanneur. Une fois que la chaussée sera remise en état, eh bien, la voie de droite neutralisée sera rendue à la circulation. Pour le moment, vous circulez encore seulement sur la voie de gauche. Si vous approchez du kilomètre 122, vous modérez votre vitesse. On reste sur l'autoroute A89, direction Clermont-Ferrand, pour évoquer cette fois-ci une voiture en panne après Aigleton, sortie 22, arrêtée au kilomètre 257. Elle pourrait gêner votre passage. Nous rejoignons les Landes avec, je vous le disais, une situation qui s'améliore. Tout d'abord, cet accident après l'ITMX Rion des Landes vient de se terminer. Après la sortie 13 au kilomètre 95, la voiture a pu être évacuée. La voie de gauche va rester neutralisée. Il va falloir réparer les glissières de sécurité du terre-plein central qui ont été abîmés dans l'accident. Les travaux d'urgence vont être entrepris incessamment sous peu. Donc, pour le moment, votre circulation s'écoule sur les deux voies les plus à droite. Vous restez attentifs. J'évoquais aussi un petit peu plus loin, après la sortie Sognac et Muret, la sortie numéro 18, un poids lourd en panne sur les voies les plus à droite. Tout est rentré dans l'ordre et la circulation repart sur trois voies. Le poids lourd a été évacué et dépanné. Voilà pour la situation dans les Landes sur la 63. Si vous empruntez au départ de Bordeaux, l'autoroute A63 pour rejoindre le littoral atlantique. Trafic toujours très chargé entre la rocade de Bordeaux et Marcheprime. On est autour des 35-40 minutes au lieu d'une vingtaine pour faire le trajet entre la rocade de Bordeaux et Salles. Patience, et surtout dans ce secteur, vous surveillez de très près vos distances de sécurité. Ce sont les seules informations partout ailleurs. Pour le moment, le trafic s'écoule sans autre difficulté. Dans une dizaine de minutes, il sera 16h, on fera un nouveau point sur l'actualité. Je reviendrai vers vous pour un point trafic détaillé. D'ici là, la musique d'Edouard Chart dans un instant, juste après Angèle avec le duo Electro Justice sur le 107. Cette fois-ci, What You Want.

Edouard Sharp, le groupe américain sur le 107.7, il est 15h54 et côté trafic, eh bien la tendance est clairement à l'amélioration. Hein. Il y avait pas mal d'événements ce début d'après-midi, ça va sensiblement mieux. Notez quand même que c'est toujours chargé si depuis le Bordeaux vous allez vers le littoral atlantique, hein, un temps de trajet de 35 minutes au lieu d'une vingtaine pour aller de la rocade de Bordeaux jusqu'à Salles, ça s'améliore tout doucement. 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Bonne chance et bonne route en compagnie de Sting. Les infos arrivent. Ce sera dans à peine 4 minutes. Restez bien avec nous.

0: Sting sur le 107.7 et la sixième étape du Tour de France dans les Pyrénées entraîne des restrictions de circulation. Les entrées et sorties pour sont déconseillées jusqu'à 19h. Et notez si vous êtes au volant d'un poids lourd et si vous envisagez de passer par le tunnel de Bielsa à Ragnouette qu'il est interdit au poids lourd jusqu'à 17h. Il faudra sortir à Montrégeau, sortie 17, et suivre tout d'abord la 645 puis la route nationale 125 pour contourner cette restriction de circulation. L'infotrafic revient dans 2 minutes après un tour de l'actualité, après la météo également. Bienvenue si vous venez tout juste de nous rejoindre. 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
2: Bonjour à toutes et à tous. Les très fortes chaleurs qui sévissent en France depuis le 4 juillet devraient encore durer au moins jusqu'au mardi 14 juillet, prévient Météo France, avant une possible baisse progressive des températures venant de l'ouest. Ce jeudi, on rappelle en tout cas que 72 départements, soit la grande majorité du territoire, sont placés en alerte orange canicule, alors que les fortes chaleurs sont en train de gagner du terrain vers le nord et l'est. La canicule qui rime avec feu de forêt, le ministre de l'Intérieur Laurent Nunez fait savoir qu'hier, plus de 325 départs de feu ont été enregistrés en France. Drôme, Pyrénées-Orientales, Hérault, Cher, Loir-et-Cher, Haute-Loire, Gard, Aude, Indre ou Ardèche. Beaucoup d'autres départements sont aussi touchés aujourd'hui, a-t-il listé dans un message sur X. En parallèle, le préfet des Pyrénées-Orientales a annoncé dans la matinée que la situation était en train de s'améliorer sur le front du gigantesque feu qui a parcouru près de 5000 hectares dans le département. Même s'il n'est pas encore fixé, les habitants de 9 communes vont pouvoir regagner leur logement à partir de ce soir. La reprise des hostilités au Moyen-Orient n'a pour l'instant que des conséquences très modérées sur la hausse des prix des carburants. C'est en tout cas ce qu'affirme l'Union française des industries pétrolières, notant une hausse du prix du sans-plomb de 3 centimes et de 4 centimes pour le gazole. Également à la une ce jeudi, la mort de la chanteuse britannique Bonnie Tyler à l'âge de 75 ans. Elle est décédée dans un hôpital du Portugal où elle était soignée depuis quelques temps. L'un de ses plus gros succès aura été Total Eclipse of the Heart. C'était en 1983. À quelques heures du coup d'envoi du quart de finale entre la France et le Maroc dans le Mondial de foot 2026, le ministère de l'Intérieur dit s'attendre à des rassemblements importants dans plusieurs villes de France. À Paris, la place de l'Étoile sera fermée toute la nuit à partir de 22h. 20 000 policiers et gendarmes sur tout le pays, dont 8 000 seront déployés à Paris. En cyclisme, Emmanuel Macron, ça y est, est arrivé sur le Tour de France où il va suivre la fin de la 6e étape à bord de la voiture du directeur du Tour, Christian Prudhomme. Les coureurs, eux, viennent de débuter la très difficile ascension du mythique Tourmalet dans les Pyrénées. Il reste 50 km de course avant l'arrivée. 16h02, c'est la fin de ce flash. Très bel après-midi à l'écoute du 107.7. Dans un instant, le retour du trafic. Ce sera juste après la météo.
0: Et décidément, météo rime cet été avec canicule. La journée de vendredi sera étouffante malgré quelques passages nuageux sur le sud-ouest et des orages en Auvergne-Rhône-Alpes qui n'aura pas d'incidence sur les températures toujours très élevées. Alors ce sera plutôt agréable sur le sable de Saint-Jean-de-Luz. Hein, 27 degrés sur la plage, mais 27 aussi à Bayonne, mais 33 à Tarbes, 36 à Clermont-Ferrand, 37 pour Agen, 38 à Toulouse, 39 à Brive. La canicule et 72 départements en vigilance orange. C'est tout le sud-ouest qui est touché par cette alerte canicule, puis avec la chaleur, risque d'incendie élevé pour de très nombreux départements. Vigilance orange, c'est même très élevé. Vigilance rouge pour le pourtour méditerranéen.
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0: 16h03, une tendance à l'amélioration quasiment partout, mais une nouvelle information pour vous qui circulez sur l'autoroute A63 en direction de Bordeaux. On nous signale un obstacle sur la chaussée après la barrière de péage de Biriatou, une poubelle qui pourrait gêner votre passage au kilomètre 201. Sur le reste de la 63 dans les Pyrénées-Atlantiques comme dans les Landes, le trafic s'écoule bien. En Gironde, rien à signaler pour vous qui êtes en direction de Bordeaux. Si vous êtes en direction, en revanche, du littoral atlantique, sachez qu'entre la rocade de Bordeaux et la jonction avec l'autoroute d'Arcachon à Mios, la 660, eh bien, il y a des ralentissements à traverser. Temps de trajet d'une bonne demi-heure, c'est 10 minutes, un quart d'heure de plus pour aller de la rocade de Bordeaux jusqu'à Salles, donc une demi-heure au lieu d'une vingtaine de minutes. La tendance est quand même clairement à l'amélioration. Nous rejoignons la région de Périgueux parce qu'il y a un accident Bessancourt en direction de Clermont-Ferrand et Brive après Périgueux Sud, la sortie 15 au kilomètre 122. Alors, la voiture a été évacuée et le patrouilleur sur place est en train de rendre la voie de droite à la circulation. Elle a été neutralisée pendant la durée de l'accident. Ça veut dire qu'il y a encore une intervention en cours. Pensez à la sécurité du patrouilleur qui intervient à ce niveau-là et réduisez votre vitesse. On va rester sur l'autoroute A89, mais cette fois-ci, vous êtes concerné si vous circulez entre Brive et Clermont-Ferrand, direction Clermont-Ferrand. Il y a une voiture en panne après Aigleton, la sortie 22 au kilomètre 257. Et dans ce même secteur, un piéton a été signalé sur la chaussée. Alors, piéton autour de ce véhicule en panne. Les deux événements sont liés en tous les cas. Comme ce piéton est susceptible de traverser les voies de circulation, ça s'est déjà produit. Il faut être attentif, quel que soit votre sens de circulation. Nous terminons ce point trafic dans les Pyrénées avec tout d'abord, si vous êtes entre Tarbes et Toulouse et en direction de Toulouse, vous avez peut-être prévu après Cap-Verne la sortie 15 de vous arrêter sur l'aire des Bandouliers. Notez qu'il y a une voiture en panne sur la bretelle qui permet de sortir de cette aire. Et puis des restrictions de circulation avec la 6e étape du Tour de France dans les Pyrénées, les sorties et entrées pour entrée et sortie numéro 10 de l'autoroute A64 sont déconseillées jusqu'à 19h. Et puis au volant d'un poids lourd, sachez que le tunnel de Bielsa à Ragnouët est interdit au PL, au poids lourd jusqu'à 17h. Il faudra sortir à Montrégeau, suivre l'autoroute A645 et la Nationale 125 pour contourner cette difficulté. Pas d'autres difficultés.
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The Bread, souvenir à l'instant sur le 107.7. Et concernant vos conditions de circulation, il y a quelques incidents sur votre trajet. Plus d'accidents dans la région de Périgueux, mais encore des ralentissements au sud de Bordeaux. On voit ça en détail dans quelques petites minutes après la musique. Dans un instant, Marie-Sara sur le 107.7 ou encore Alain Chamfort, souvenir avec Bambou. 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

0: Alain Chamfort à l'instant sur le 107.7 et le trafic après une très courte pause. Restez bien avec nous.
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0: 16h16, bienvenue si vous venez de nous rejoindre. Vos conditions de circulation qui se sont plutôt améliorées. Il n'y a pas de grosses perturbations sur votre trajet, mais toujours des petits ralentissements à traverser au sud de Bordeaux, sur la 63, où nous irons dans un instant. Auparavant, nous empruntons à Toulouse l'autoroute A64. Ça commence à se charger déjà en direction de Muret et Tarbes avec les premiers ralentissements lorsque vous quittez Bordelongue et avant d'arriver au niveau d'Oncopole, la sortie 38, vous allez mettre une douzaine de minutes, donc quelques minutes de plus pour faire la route entre le périphérique et Muret Nord. Surveillez de très près vos distances de sécurité, hein, pas mal de coups de frein dans ce secteur. Après Toulouse, nous traversons les Pyrénées, nous empruntons l'autoroute A64 direction Toulouse après Cap Verne, la sortie 15. Vous envisagez de marquer la pause sur l'aire des Bandouliers. Au moment de partir, vous pourriez être gêné par une voiture en panne sur la bretelle de sortie de cette aire. Dans les Pyrénées, l'événement de la journée, c'est bien sûr le passage du Tour de France. Et sachez que, en raison de cette 6e étape, les entrées et sorties pour entrée et sortie numéro 10 sont déconseillées dans les 200 jusqu'à 19h. Par ailleurs, si vous êtes au volant d'un poids lourd, sachez que le tunnel de Bielsa à Ragnouët est interdit jusqu'à 17h. Au poids lourd, il faudra quitter l'autoroute à Montrégeau, sortie 17, emprunter l'autoroute à 645, puis la route nationale 125 pour contourner cette difficulté. Voilà pour la situation dans les Pyrénées. Nous évoquons maintenant un petit peu plus au nord l'autoroute à 62, direction Toulouse, et cette bâche, cet obstacle qui pourrait vous gêner sur la voie de gauche après Aiguillon. La sortie 6, le repère, c'est le kilomètre 106. Nous empruntons l'autoroute à 89 entre Brive et Clermont Ferrand, en direction de Clermont-Ferrand. Une voiture en panne est sur dans un refuge après Aigleton, sortie 22. Je vous en parlais tout à l'heure, hein, en kilomètre 257. Voiture donc qui ne gêne pas. Il y avait un piéton, hein, qui était autour de ce véhicule. C'est le conducteur de la voiture. Fin d'alerte. Donc ce piéton ne s'approche plus des voies de circulation. Voilà pour ces perturbations. Si depuis la rocade de Bordeaux, vous voulez rejoindre le littoral atlantique, le maître mot, c'est patience, parce qu'il y a un premier bouchon à traverser lorsque vous quittez la rocade et jusqu'à Sestas, et puis ralentissement entre Pierreton et Marcheprime, une bonne quarantaine de minutes au lieu de 20 pour aller de la rocade de Bordeaux jusqu'à Salles. On a fait le tour, rien d'autre à vous signaler. Merci de faire la route avec nous et bienvenue si vous nous rejoignez. La musique de Joey DeWitt filet tout de suite sur le 107.7. Voici Rihanna.

0: Le franco-haïtien Joey DeWitt filé à l'instant sur le 107.7. Toujours un trafic dense au sud de Bordeaux sur la 63 pour rejoindre le littoral atlantique. Faites preuve de patience et restez avec nous. On va reparler très vite de vos conditions de circulation. Mais tout de suite, je vous propose de faire un détour par la 89, l'axe Bordeaux-Lyon. Notre journaliste Yvan Mouton se trouve sur l'aire du Chavanon à la frontière entre la Corrèze et le Puy-de-Dôme. Une sculpture monumentale vient d'y être inaugurée. Yvan, racontez-nous.
1: Oui, effectivement. Alors d'abord, bonjour à nos auditeurs automobilistes. Et puis, bonjour à la personne qui est à côté de moi. C'est le président de Vinci Autoroute, Nicolas Notebar. Bonjour.
2: Bonjour.
1: Alors, vous l'avez dit, effectivement, nous inaugurons aujourd'hui sur cette aire du Chavanon. D'abord, on inaugure un nouveau nom, aire du Chavanon, qui devient aussi aire des présidents. On inaugure une sculpture géante et un parcours artistique. Nicolas Notebar, est-ce que vous pouvez nous en dire deux mots de ce parcours?
2: Tout à fait. Deux présidents de la République, Valéry Giscard d'Estaing et Jacques Chirac, ont initié ce qu'on appelle les autoroutes d'aménagement du territoire dans le Massif central et dans le schéma routier national. Et ici, à Chavanon, à la frontière de leurs deux régions, de leurs deux départements, la Corrèze et le Puy-de-Dôme, on a choisi d'honorer ces deux présidents sur l'A89, la très grande autoroute qui relie Bordeaux à Lyon et qui leur doit beaucoup. Et donc, c'est un beau symbole, mais aussi une ère où on pourra suivre un parcours et voir cette statue géante des deux présidents.
1: Alors, ces pères fondateurs, Jacques Chirac et Valéry Giscard d'Estaing, n'avaient qu'une seule volonté, c'est de désenclaver le Massif central. Derrière ce mot désenclaver, Nicolas Notebar, qu'est-ce qu'il y a?
2: Dans certains pays du monde, l'autoroute ne relie que les grandes villes, que les axes où il y a beaucoup de trafic. La particularité de la France, avec le réseau national concédé, c'est qu'on a fait des autoroutes d'aménagement du territoire, c'est-à-dire on a fait des réseaux, pour nous Vinci Autoroutes et ici ASF, où il y a des autoroutes très circulées, des autoroutes moins circulées. Et ça, ça donne une cohésion territoriale, une solidarité à notre pays. Aujourd'hui, à de rares exceptions près, pardon, il est maillé, on peut se connecter à l'autoroute. Et ça, on le doit à ce schéma, à ce modèle. Et les deux présidents visionnaires que nous avons eus depuis 1974 jusqu'à 2007, ils ont mis en œuvre les autoroutes d'aménagement du territoire, des autoroutes moins rentables, pour être clair, mais qui font sens dans l'ensemble autoroutier global. Et nous, on est très fiers chez Vinci Autoroutes d'avoir désenclavé ces territoires du Massif central. On a notamment terminé par l'aménagement de Brive, inauguré en 2015, mais aussi par la dernière section entre Balbigny et la tour de Salvagny en Rhône-Alpes. Donc tout cet aménagement global qui correspond à un investissement privé de la concession, ben, il sert à un aménagement du territoire public dans des territoires où avant, aller dans les grandes villes, aller à l'hôpital, utiliser les services publics était beaucoup plus difficile sans l'autoroute.
1: Et j'ai noté 29 échangeurs, c'est-à-dire 29 possibilités d'entrer ou de sortir de cette autoroute qui fait 550 km. Ça veut dire que c'est une possibilité de découvrir touristiquement les régions.
2: Tout à fait. J'invite nos automobilistes, on sait qu'il y a de grandes chaleurs en ce moment, à faire des pauses. Parmi ces pauses, il y a des pauses sur l'autoroute. 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Pensez à vous approvisionner, pensez à bien vous reposer. 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Et ici, dans le Massif central et plus généralement dans les grandes régions, il y a des espaces remarquables. Pensez aussi, je voulais le dire, à nos équipes. 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Deux de nos salariés qui ont été touchés. 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Quand vous voyez un fourgon de sécurité sur le côté de l'autoroute, ça veut dire qu'ils sont en intervention et ça veut dire qu'il faut tranquillement se décaler vers la gauche pour leur permettre de travailler. Et surtout, il faut ralentir. Voilà, faites bonne route, mais surtout, prenez soin de vous, de l'eau, du calme, du repos, et prenez soin aussi des équipes qui interviennent sur autoroute.
1: Voilà, et moi je termine en disant que c'est ici, sur l'aire du Chavanon, qui maintenant aire du Chavanon, aire des présidents, que nous nous rendons compte du rôle d'une autoroute pour le développement des territoires. Nicolas Notebar, président de Vinci Autoroute, merci.
2: Merci.
0: Merci Yvan, et si vous empruntez la 89 cet été, n'hésitez pas à faire une pause sur l'aire du Chavanon au kilomètre 271 pour découvrir cette œuvre spectaculaire. Le retour de la musique, c'est la chanteuse Louisa avec Jetlag. Louisa qui va participer à de nombreux festivals. Vous pourrez aller l'applaudir ce samedi, le 12 juillet, dans le cadre du festival Pause Guitare d'Albi. Elle sera présente sur la scène des Francofolies de La Rochelle ce vendredi, le 10 juillet. Pour les vieilles charrues, ce sera le 17 juillet. Elle sera aussi aussi au Lovely Brief Festival le 19 juillet. Donc voici tout de suite Jetlag.

0: Louise, à l'instant avec Jetlag, vous le savez, la France connaît un nouvel épisode de forte chaleur, jusqu'à 40 degrés attendus localement dans le sud-ouest et autour de la Méditerranée. 72 départements sont en vigilance orange avec des températures élevées le jour, mais aussi la nuit, avec une chaleur qui s'installe durablement. Alors, avant de prendre le volant, bien sûr, des précautions s'imposent. L'usage de la climatisation est bien sûr recommandé. Si vous n'en avez pas, aérez régulièrement l'habitacle. Et restez à l'écoute du 107.7. Dans un instant, vos conditions de circulation. Et puis, on parlera de Rasta Rocket dans Absolument BO. Je vous en dis plus après l'infotrafic.
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0: 16h31, nous verrons que ça ralentit un petit peu déjà du côté de Toulouse, en tout cas au sud-ouest de Toulouse. Toujours des gros ralentissements, en revanche, au sud de Bordeaux, hein, pour rejoindre le littoral atlantique depuis la 63. Ailleurs, pas de difficultés importantes. Nous rejoignons Toulouse tout d'abord avec, pour vous qui allez quitter le périphérique à Bordelongue, direction Muret et Tarbes, un ralentissement hein, après Bordelongue. Vous allez mettre pour aller depuis Bordelongue jusqu'à Muret-Nord, la sortie 35, une douzaine de minutes. Hein. C'est quelques minutes de plus qu'en temps normal. C'est en train, petit à petit, de se fluidifier. Attention, ceci dit, à vos distances de sécurité, il peut y avoir des coups de frein assez brusques. Le trafic, en tout cas, est plutôt dense dans ce secteur. Au sud de Toulouse, pour vous qui empruntez l'autoroute A61 direction Toulouse, il y a ce poids lourd arrêté sur la bande d'arrêt d'urgence au kilomètre 258. Hein, c'est juste après la bifurcation avec la 66. Les morceaux de pneus, parce qu'il a été victime d'une crevaison, pourraient vous gêner, confirmés sur les voies de circulation. Vous rejoignez Bordeaux, vous allez prendre l'autoroute A63. Ensuite, pour continuer votre trajet en direction des rivages de l'Atlantique, il va falloir être très patient. Hein. Il y a un bouchon important entre la rocade de Bordeaux et le secteur de Sestas. Vous allez mettre une cinquantaine de minutes. C'est une demi-heure de plus qu'en temps normal pour aller depuis la rocade de Bordeaux jusqu'à Salles, trajet qui prend habituellement 20 minutes. Donc, beaucoup de patience dans ce secteur et n'hésitez pas à marquer la pause en amont sur une de repos sur une aire de service en attendant une amélioration de la situation. Rien d'autre à vous signaler ailleurs et partout ailleurs, ça se passe bien.
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0: Absolument BO, votre rendez-vous estival dédié aux bandes originales cultes du cinéma et des séries. 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
9: Voici l'histoire vraie d'une équipe de bobsleigh jamaïcaine.
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9: Le film est sorti en 1993. Rasta Rocket, la fusée Rasta. La fusée, c'est un bobsleigh. Les Rasta, ce sont quatre Jamaïcains qui ont réellement participé aux Jeux Olympiques d'hiver de Calgary au Canada en 1988. L'histoire a inspiré cette comédie familiale à John Turtletaub. Et pour la bande-son, le réalisateur s'est adressé à un autre Jamaïcain célèbre, Jimmy Cliff. Ce dernier a repris un titre de 1972, signé Johnny Nash, I Can See Clearly Now, dans une version reggae chaleureuse. Les paroles collent parfaitement à l'aventure des quatre sportifs inattendus et moqués pendant la compétition. La pluie est partie, je peux voir tous les obstacles sur mon chemin. Fini les nuages sombres, ça va être brillant.
11: 56 secondes, 5 dixièmes et 3 centièmes. Ouh ouais ouais.
10: vu le temps qu'ils ont fait. C'est génial. Ah ah,
9: la chanson porteuse d'un message d'espoir positif, comme le film à sa sortie a rencontré un énorme succès international, elle deviendra même le tube de Jimmy Cliff.

C'était I Can See Clearly Now de Jimmy Cliff, extrait du film Rasta Rocket dans Absolument BO. 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Concernant le trafic, eh bien, pas de changement. Un petit coup de frein au sud-ouest de Toulouse, un bouchon au sud de Bordeaux. On reparle de tout ça après la musique. Mac Taylor et Maître Gims avec Laisse-moi te dire. Il y aura aussi la bosse Marguerite, bien sûr. Restez avec nous.

0: Dans un instant, vos conditions de circulation, restez avec nous.
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0: Bienvenue si vous venez tout juste de nous rejoindre et merci de faire la route avec nous. Vos conditions de circulation n'ont pas beaucoup évolué. Principale information, donc les bouchons au sud de Bordeaux, mais pas d'autres difficultés importantes ailleurs. Nous rejoignons l'autoroute A63, donc pour vous qui depuis Bordeaux, la rocade de Bordeaux, allez prendre cette autoroute A63 en direction du sud. Toujours un bouchon important à traverser à partir de la rocade et jusqu'à Sestas. 50 minutes, une demi-heure de plus pour faire le trajet entre la rocade de Bordeaux. Et ça, là, ça reste extrêmement chargé et difficile dans ce secteur. Nous empruntons l'autoroute A62, maintenant l'axe Toulouse-Bordeaux, pour évoquer en direction de Bordeaux des morceaux de pneus signalés sur la voie de gauche. Après la bifurcation avec l'A65, c'est au kilomètre 38 que ces obstacles pourraient vous gêner. Selon les premières informations qui nous parviennent, il n'y aurait pas d'impact sur la voie de droite. Et puis, trafic chargé au sud de Toulouse, pour vous qui allez quitter le périphérique à Bordelongue direction Muret-Étard, ben, ça ralentit après, entre Bordelongue et puis Oncopole, la sortie 38. Vous rajoutez quelques petites minutes à votre temps de trajet habituel. Et j'allais également vous parler du Tour de France qui traverse les Pyrénées. Sixième étape à cause du Tour de France, en raison du Tour de France. Sachez que les entrées et sorties pots sont déconseillées dans les deux sens de circulation juste à 19h. Et si vous êtes au volant d'un poids lourd jusqu'à 17h, le tunnel Bielsa-Aragnouette est fermé, est interdit aux poids lourds. Donc vous pouvez sortir à Montrégeau, c'est la sortie numéro 17. Après quoi, vous prendrez l'autoroute A645, puis la route nationale 125. Pour contourner cette difficulté. Le retour de la musique, voici Pascal Obispo.

Pascal Obispo sur le 107.7, retour à l'infotrafic, information prioritaire pour vous qui circulez au sud-ouest de Toulouse entre Oncopole, sortie 38 et Francazal, c'est la sortie 30. Un piéton a été aperçu, un marchand près des voies de circulation au kilomètre 283. Vous êtes concerné dans chaque sens par la présence de ce piéton susceptible de traverser les voies de l'autoroute. On va repartir en musique avec The Do. Il y aura aussi Avril Delmar pour aller jusqu'aux infos de 17h. Restez avec nous, l'infotrafic reviennent dès que nécessaire.

0: La Suisse est colombienne, Avril Delmar à l'instant sur le 107.7. Bienvenue si vous venez tout juste de nous rejoindre. Pas de grosses perturbations, mais toujours des bouchons importants au sud de Bordeaux. L'infotrafic sera, ce sera pour un point détaillé après un tour de l'actualité en 2 minutes et après la météo. 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
2: Bonjour à toutes et à tous. L'Iran affirme avoir bombardé la base aérienne d'Azraq en Jordanie, qui abrite des unités américaines. Si les terroristes américains répètent leur agression, aucune base dans la région ne sera à l'abri de nos tirs, mettent en garde les gardiens de la Révolution dans un communiqué. La base d'Azraq est l'une des plus importantes de la force aérienne jordanienne. Elle est située à une centaine de kilomètres à l'est d'Amman. L'armée jordanienne qui affirme toutefois que cette attaque iranienne n'a fait ni victime ni dégâts. La reprise des hostilités au Moyen-Orient n'a pour l'instant que des conséquences très modérées sur la hausse des prix des carburants. C'est en tout cas ce qu'affirme l'Union française des industries pétrolières, notant une hausse du prix du sans-plomb de 3 centimes et de 4 centimes pour le gazole. Les très fortes chaleurs qui sévissent en France depuis le 4 juillet devraient encore durer au moins jusqu'au 14 juillet, prévient Météo France, avant une possible baisse progressive des températures qui arrivera par l'ouest. Aujourd'hui, on rappelle que 72 départements sont placés en alerte orange canicule, alors que les fortes chaleurs gagne encore du terrain vers le nord et l'est. Demain, plusieurs départements devraient passer en vigilance rouge, annonce Météo France. Le préfet des Pyrénées-Orientales annonce que la situation s'améliore sur le front des incendies, même si le gigantesque feu qui ravage le département n'a pas encore été fixé. Les habitants de 9 communes devraient pouvoir regagner leur logement à partir de ce soir. Le département de l'Indre connaît lui aussi l'un de ses plus importants incendies depuis son histoire, avec 700 hectares déjà partis en fumée dans le secteur de la Brenne, entre Châtellerault et Châteauroux. Les pompiers disent toutefois que la tête de feu est fixée. On passe au sport sur le Tour de France. C'est aujourd'hui la première grande étape de montagne et le Slovène Tadej Pogacar est passé en tête en haut du Tourmalet. Il est maintenant tout près de s'imposer à quelques kilomètres seulement de la fin de l'étape et il a quasiment 2 minutes d'avance sur son poursuivant Jonas Vingegaard. En foot, plus que quelques heures avant le premier quart de finale de la compétition, le 13 attendu France-Maroc. L'équipe de France qui va se frotter ce soir un adversaire de taille. Coup d'envoi à 22h. 17h02, c'est la fin de ce flash. Excellente fin d'après-midi à l'écoute du 107.7. Dans un instant, le trafic après votre météo.
0: Et une chaleur lourde demain. L'ambiance sera étouffante avec quelques passages nuageux sur le sud-ouest. Risque orageux en Auvergne-Rhône-Alpes, mais sans vraiment rafraîchir l'atmosphère et des températures toujours caniculaires. Alors, on ne dépassera pas les 27 degrés sur le sable, sur la plage de Biscarrosse. Ce sera 27 aussi à Biarritz, 32 à Pau, 33 à Dax, 37 pour Castres, 38 à Périgueux, 39 à Bordeaux. Canicule donc et 72 départements en vigilance orange. C'est tout le sud-ouest qui est touché par cette alerte. Et avec la chaleur, le risque d'incendie est élevé pour de très nombreux départements. Vigilance orange, c'est même très élevé. Vigilance rouge pour le pourtour méditerranéen.
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0: 17h03, toujours des bouchons à traverser pour vous qui allez quitter Bordeaux pour rejoindre le littoral atlantique. Nous allons faire un point de situation sur la 63 dans un instant. Auparavant, nous rejoignons le sud-ouest de Toulouse. Trafic chargé à partir de Bordeaux-Longue et jusqu'à Oncopole, jusqu'à Francazal. Il peut y avoir des ralentissements ponctuels. Surveillez de très près vos distances de sécurité. Et la plus grande attention vous est demandée entre Oncopole, sortie 38, et Francazal, la sortie 37. D'ailleurs, quel que soit votre sens de circulation. En effet, un piéton est signalé au niveau du kilomètre 283, piéton qui pourrait s'aventurer sur les voies où vous circulez. Nous empruntons maintenant au départ de Toulouse, la 62, direction Bordeaux, pour évoquer des morceaux de pneus sur la chaussée. C'est après la bifurcation avec l'autoroute A65 au kilomètre 38 que ces obstacles sont signalés sur la voie de gauche avec une circulation qui se ferait seulement sur la voie de droite. La 62, direction Toulouse, et ces objets de chantier tombés sur la voie de gauche après Montauban, la sortie 10, obstacle au kilomètre 200. Vous privilégiez les voies de droite pour circuler. Nous empruntons maintenant l'autoroute A20 avec en direction de Montauban ces morceaux de pneus qui pourraient vous gêner après Souillac, la sortie 55, obstacle au kilomètre 327. Depuis la rocade de Bordeaux, vous allez prendre la 63 pour rejoindre le littoral atlantique. Toujours un bouchon à traverser entre la rocade et Sestas. Ce sera 3 quarts d'heure au lieu de 20 minutes pour faire le trajet entre la rocade de Bordeaux et Salles. En dehors de ces informations et sur les secteurs que je n'ai pas évoqués, pour le moment, le trafic s'écoule sans difficulté.
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Le Spandau Ballet à l'instant sur le 107.7 et au sud-ouest de Toulouse, la présence d'un piéton doit attirer votre attention à la hauteur de Francazal. La sortie 37 piétons susceptibles de traverser les voies de l'autoroute. Vous êtes concerné donc quel que soit votre sens de circulation. Vous restez bien sûr avec nous. On va reparler du trafic et de ces bouchons toujours bien présents au sud de Bordeaux dans quelques petites minutes. Ce sera après Teddy Swims.

0: Teddy Swims sur le 107.7. Je vous retrouve pour un point trafic détaillé juste après ça.
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0: Il est 17h15, il est temps de revenir à vos conditions de circulation. Pas beaucoup d'évolution, toujours des bouchons à traverser. Si vous voulez rejoindre le littoral atlantique en empruntant l'autoroute A63, ça reste chargé en Gironde, où nous irons dans un instant. Auparavant, nous empruntons l'autoroute A64 avec cet accident en direction de Toulouse après la barrière de péage de Sam, à peine 200 mètres après cette barrière de péage. Accident d'une voiture sur la bande d'arrêt d'urgence au kilomètre 27. Vous vous éloignez le plus possible de cette bande d'arrêt d'urgence. Vous privilégiez la voie la plus à gauche pour circuler. Vous laissez la voie de droite libre. Un corridor de sécurité pour garantir la sécurité de ceux qui vont intervenir autour de cet accident. La 64, c'est aussi pour vous cette fois-ci qui êtes au sud-ouest de Toulouse. Un trafic dense en direction de Muret et Tarbes. Léger allongement de votre temps de trajet pour aller depuis Muret-Nord jusqu'à... Depuis Bordelongue jusqu'à Muret-Nord, vous comptez une bonne douzaine de minutes. Et puis dans ce même secteur, la présence d'un piéton sur la chaussée à la hauteur de Francazal, la sortie 37 au kilomètre 283. Il pourrait traverser la chaussée et les voies de circulation. Au nord de Toulouse, vous rentrez sur l'autoroute A62 à Montauban, entrée numéro 10 pour prendre la direction de Toulouse. Il y a une voiture en panne dans cette entrée. Et puis, toujours en direction de Toulouse, cette fois-ci, nous sommes une dizaine de kilomètres après la sortie Montauban, la sortie numéro 10. Des objets de chantier, des obstacles sont signalés sur la voie la plus à gauche de la chaussée au kilomètre 200. Plus au nord, vous empruntez l'autoroute A20 direction Montauban après Souillac, la sortie 55. Il y aurait des morceaux de pneus sur les voies au kilomètre 327. Rejoignons la Gironde et la 63. Trafic très dense entre la rocade de Bordeaux et Sestas pour vous qui voulez rejoindre le littoral atlantique à quasiment 50 minutes. C'est deux fois plus qu'en temps normal. Trajet qui prend habituellement 20 minutes pour aller de la rocade de Bordeaux jusqu'à Salles. C'est essentiellement entre donc la rocade et Sestas pour le moment que le trafic est fortement perturbé. En dehors de ces informations, partout ailleurs, trafic fluide. Et le retour de la musique sur la suite de votre trajet. Voici Benabar.
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Benabar à l'instant sur le 107.7 et au sud-est de Toulouse, trafic dense sur la 64. Pour vous qui quittez le périphérique à bord de Longue, direction Muret-Tarbes, et la présence d'un piéton qui doit attirer votre attention dans chaque sens de circulation à la hauteur de Francazal, c'est la sortie numéro 37. Un trafic chargé, restez attentifs et n'oubliez pas que pour un bon partage de la route, la règle d'or sur l'autoroute, c'est de rouler à droite. Vous dépassez, pensez à vous rabattre ensuite en mettant votre clignotant et respectant les distances de sécurité. Le retour de la musique, il y aura T.Y.O. après Michael Jackson.

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1: Merci d'être avec nous. Bienvenue si vous venez tout juste de nous rejoindre dans un court instant sur le 107.7. Nous allons voyager en compagnie de Tiwayo. Vous restez bien sûr avec nous, Tiwayo. C'est donc tout de suite sur le 107.7. On va bien sûr revenir sur vos conditions de circulation. Dans un instant, restez avec nous.

0: Sophie Wayot à l'instant sur le 107.7. Comment ça se passe sur la route des retours du bureau? Encore quelques petits bouchons à traverser, notamment au sud de Bordeaux, au sud de Toulouse. On fait le point juste après ça.
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0: 7h30, le retour à vos conditions de circulation. Quelques événements autour de Toulouse en bouchon toujours. Trafic très dense sur la 63 au sud de Bordeaux pour rejoindre l'Atlantique. Nous allons détailler tout ça, mais tout d'abord nous empruntons la 64 avec en direction de Toulouse. Cet accident après la barrière de péage de Sam, hein, c'est juste après la barrière de péage. Le véhicule est sur la bande d'arrêt d'urgence. Le patrouilleur est arrêté quelques dizaines de mètres en amont. Dans ce secteur, vous privilégiez la voie la plus à gauche pour circuler, hein, laisser la voie de droite libre, un corridor de sécurité pour permettre en toute sécurité l'intervention autour de ce véhicule accidenté. La 64, ce sont également ces restrictions de circulation en raison de la 6e étape du Tour de France. Les sorties et entrées Pau sont déconseillées, quel que soit le sens de circulation jusqu'à 19h. Pau, entrée et sortie numéro 10, donc déconseillée en raison de la 6e étape du Tour de France. Nous empruntons l'autoroute A62 maintenant avec tout d'abord en direction de Bordeaux, ce véhicule qui aurait pris feu après Eurocentre, sortie 10.1, il serait arrêté sur l'aire de Campas. Il peut y avoir de la fumée, hein. Il peut y avoir également des flammes. Soyez extrêmement concentrés sur votre conduite. Vous empruntez la 62 direction Toulouse. Depuis l'entrée Montauban, l'entrée numéro 10, il y a une voiture en panne. Et si vous continuez votre route en direction de Toulouse, après cette sortie Montauban, il y aurait des obstacles sur les voies. C'est au kilomètre 200. Rejoignons Toulouse maintenant avec... Tout d'abord, pour vous qui au sud de Toulouse empruntez l'autoroute A61 direction Montpellier, on nous signale un véhicule arrêté au kilomètre 249, peut-être en feu. Les services de secours, les services de sécurité se rendent sur place un petit peu plus au sud. Et cette fois-ci, vous êtes concerné si vous êtes en direction de Toulouse. Il y aurait des morceaux de pneus sur la chaussée après Montgiscard, sortie 19.1 au kilomètre 251. Rejoignons le sud-ouest de Toulouse avec un trafic toujours dense, hein, entre au départ de Bordelongue et du périphérique en direction de Muret et Tarbes. Surveillez de très près vos distances de sécurité. Et puis si vous empruntez l'autoroute A64 direction Tarbes et Bayonne, il y a une voiture en panne dans la sortie Muret-Nord, c'est la sortie numéro 35. Voilà pour le trafic sur Toulouse. Rejoignons Bordeaux maintenant, trafic chargé. Si vous quittez la rocade pour rejoindre le littoral atlantique, il y a des bouchons entre Gradignan et Pierrotont. Comptez une quarantaine de minutes au lieu d'une vingtaine pour aller de la rocade de Bordeaux jusqu'à Salles. Si vous vous apprêtez à quitter les Landes et le réseau Atlante pour rejoindre la Gironde et la rocade de Bordeaux, sachez que la rocade est chargée en extérieur entre Gradignan et Villeneuve-d'Ornon, mais également un petit peu plus au nord entre Floirac et Lormont. On a fait le tour, rien d'autre à vous signaler.
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0: Dans quelques minutes, l'un de vos rendez-vous de l'été, les voitures mythiques, ces modèles cultes qui ont marqué le petit et le grand écran. Retour dans les années 70 avec une voiture rouge rayée de blanc devenue iconique, celle de Starsky & Hutch. Gilles Ravarino nous replongera dans cette époque. Ce sera juste après la musique de Topic.

0: Topic à l'instant sur le 107.7. Merci de faire la route avec nous et bienvenue si vous nous rejoignez. Notez qu'un véhicule pourrait être en feu sur l'autoroute A61 au sud de Toulouse et en direction de Montpellier après la barrière de péage de Toulouse Sud. Le repère, c'est le kilomètre 249. Vous restez avec nous, on va reparler trafic dans quelques petites minutes. Et parmi les duos de policiers cultes, Starsky et Hutch ont marqué toute une génération et leur célèbre voiturier pour beaucoup, Gilles Ravarino, nous raconte l'histoire de cette tomate enrubannée devenue mythique.
1: Imaginez-vous dans les années 70, entre chemise, col pelle à tarte et pâte d'ef, débarque une Ford Grand Torino rouge avec une bande blanche, celle de Starsky & Hutch, une série diffusée de 1975 à 1979 qui nous a offert des poursuites en voiture à couper le souffle et des dialogues savoureux.
2: En fait, c'est Starsky qui a de la dynamite.
3: C'est moi, Starsky, lui c'est Hutch.
1: Mais revenons à notre star mécanique, la Ford Grand Torino, équipée d'un moteur V8 qui rugissait comme un lion en colère. Elle n'était pas le premier choix pour la voiture pressentie des deux policiers. Ils devaient intervenir au volant d'une Chevrolet Camaro Cabriolet. Mais le producteur, ayant un contrat avec la marque Ford, vous avez compris.
3: Hey, Sarcier, je commence à croire que tout le monde est complètement dingue dans cette ville.
1: La Ford Grand Torino est une voiture familiale au look plutôt banal qui a connu un grand succès en berline et en break. Mais c'est la version coupée deux portes qui a été retenue. Dès le début, les deux acteurs ne sont pas vraiment emballés par cette voiture qu'ils jugent lourde, enfantine et qu'ils surnomment la tomate enrubannée. Et pourtant, cette voiture est vite devenue un élément majeur du succès de la série, à tel point qu'elle a inspiré de nombreuses répliques, des jouets et même un jeu vidéo. Finalement, la Ford Grand Torino de Starsky Hutch est une icône et surtout le fidèle compagnon à quatre roues.
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0: Laurent Voulzy sur le 107.7 et ce soir, si vous circulez entre Montauban et Toulouse, il y aura des restrictions de circulation à partir de 21h au plus tard jusqu'à 5h du matin. Les sorties 10 Montauban et 11 Saint-Jory de l'autoroute A62 seront fermées en direction de Toulouse pour effectuer des travaux sur des glissières de sécurité. Et à Toulouse même, à partir de 21h et jusqu'à 6h du matin, le périphérique extérieur direction Bordeaux sera fermé entre Souptar, la sortie 16, et Croix-Dorade, la sortie 14, qui inclut la bifurcation avec l'autoroute A68 pour réaliser des travaux sur la chaussée. Bien sûr, nous y reviendrons en temps réel. Dans un court instant, l'info trafic.
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0: 17h45, il est temps de revenir à vos conditions de circulation, des conditions de circulation qui sont plutôt bonnes pour la plupart d'entre vous, même s'il y a quelques incidents sur votre trajet et puis toujours des bouchons. Un trafic très dense au sud de Bordeaux sur la 63 pour rejoindre le bassin de l'Arcachon, les Langues ou encore la Côte Basque. Nous détaillons ces difficultés à commencer par la 64. C'est l'axe qui va de Bayonne à Toulouse. En direction de Toulouse, il y a cet accident juste après la barrière de péage de Sam. Le véhicule est sur la bande d'arrêt d'urgence. C'est au kilomètre 27, le patrouilleur est sur place. Vous vous éloignez le plus possible de la bande d'arrêt d'urgence dans ce secteur. La 64 au sud-ouest de Toulouse, trafic toujours un peu ralenti lorsque vous quittez le périphérique à Bordelongue, direction Muret et Tarbes. Pas de rallongement significatif de votre temps de trajet, mais un trafic dense qui doit vous inciter à bien surveiller vos distances de sécurité. Notez, si vous quittez l'autoroute A64 à Muret Nord, c'est la sortie 35, il y a une voiture en panne dans cette sortie. La région de Montauban, maintenant, plusieurs informations à vous donner. Tout d'abord, dans l'entrée Montauban, pour prendre la direction de Toulouse, une voiture est en panne, voiture qui est en cours d'évacuation. Vous restez attentif et notez, au-delà de Montauban et toujours en direction de Toulouse, des obstacles sont signalés sur les voies, donc après cette sortie 10 au niveau du kilomètre 200. Le trafic en Gironde, déjà du monde sur la rocade pour vous qui allez quitter les Landes et le réseau Atlande. Hein, ça ralentit comme tous les soirs, comptez une dizaine de minutes de plus pour aller de Pesslac à Villeneuve-d'Ornon en empruntant la rocade extérieure. Et puis c'est chargé aussi entre Floirac et Lormont, là aussi 10 minutes de plus. Si en revanche vous voulez depuis la rocade de Bordeaux rejoindre le littoral atlantique, trafic très dense. Et d'ailleurs il y a un bouchon qui débute juste après la rocade et se prolonge quasiment jusqu'à Marcheprime. Il rallonge votre temps de trajet. On est autour des 40 minutes au lieu de 20 pour aller de la rocade de Bordeaux jusqu'à Salles. On a fait le tour. Notez si vous êtes dans les Pyrénées que la 6e étape du Tour de France entraîne des restrictions de circulation et les entrées et sorties pour sont déconseillées dans les deux sens de circulation jusqu'à 19h. Dans une dizaine de minutes, les infos et d'ici là, le retour de la musique. Il y aura Suzanne Vega avec Tom's Dinner juste après Matt Pokora.

Suzanne Vega sur le 107. Il y a un accident au sud de Toulouse et en direction de la Ville Rose sur la 61. Après Castelnaudary, à peine 300 mètres avant Villefranche-de-Lauragais, véhicule sur la bande d'arrêt d'urgence. On en reparle ainsi que de l'ensemble du trafic. Après les infos de 18h, pour aller jusqu'au bout de l'heure, voici la belle voix d'Adèle.

0: L'extraordinaire voix d'Adèle à l'instant sur le 107.7 avec Skyfall. Juste avant les infos de 18h, je vous rappelle qu'il y a un accident en direction de Toulouse sur la 61. C'est 300 mètres avant Villefranche-de-Lauragais, la sortie numéro 20. La voiture est sur la bande d'arrêt d'urgence. Service de secours, service de sécurité, personnel de l'autoroute se rendent sur les lieux. Si vous arrivez dans le secteur, hein, même s'il n'y a pas de gêne sur les voies de circulation, vous vous éloignez le plus possible de la bande d'arrêt d'urgence. Vous laissez la voie de droite libre, un corridor de sécurité pour la sécurité de ceux qui vont intervenir autour de ce véhicule accidenté. Privilégiez donc la voie du milieu et la voie de gauche pour circuler. Toujours des bouchons à traverser au sud de Bordeaux. Nous allons revenir en détail à vos conditions de circulation dans 2 minutes après le flash d'actualité et après la météo. Je vous souhaite une très bonne fin d'après-midi à l'écoute du 107.7. Bonnes vacances si vous êtes en vacances. Il est tout pile 18h.
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2: Bonjour à toutes et à tous. 9 départements de l'Ouest placés en vigilance rouge canicule par Météo France à partir de demain midi, principalement en Bretagne et dans les Pays de la Loire. 76 autres seront en orange. La chaleur continue de s'étendre et de s'intensifier. Météo France qui précise aussi que cet épisode caniculaire va durer au moins jusqu'au 14 juillet. Ces fortes chaleurs privilégient les incendies. Partout en France, les pompiers sont aux prises avec des feux précoces et dévastateurs. Le gigantesque incendie des Pyrénées-Orientales a parcouru plus de 4900 hectares en 4 jours et n'est toujours pas fixé ce soir. 3 nouveaux départs de feu ont été signalés cet après-midi près de Perpignan. Dans le reste de l'actualité, la pétition contre le projet de loi introduisant une présomption d'usage légitime des armes à feu par les forces de l'ordre a dépassé aujourd'hui les 500 000 signatures. Le texte adopté hier à l'Assemblée stipule, on le rappelle, que lorsqu'ils font usage de leurs armes, les policiers et les gendarmes sont présumés avoir agi dans le cadre de la loi. La pétition argue que la France compte le plus grand nombre de personnes tués ou blessés par des agents de la force publique dans l'Union européenne. Le chef de la diplomatie iranienne met en garde les États-Unis contre toute nouvelle initiative militaire. Les dernières attaques américaines sur l'Iran constituent selon lui une violation manifeste de la charte des États-Unis. Ces attaques américaines ont fait 17 morts et 93 blessés en Iran depuis la reprise des hostilités. C'était dans la nuit de mardi à mercredi. On passe au sport. En cyclisme, Tadej Pogacar remporte la 6e étape du Tour à Gavarnie-Gèdre dans les Hautes-Pyrénées. Il récupère le maillot jaune et assomme ainsi la grande boucle. C'est la 23e étape d'un tour qu'il remporte, la 2e sur cette édition, et ce au terme d'un raid solitaire de 43 kilomètres. En foot, plus que quelques heures avant le premier quart de finale de la compétition, le très attendu France-Maroc contre les Marocains. L'équipe de France va faire face à un adversaire de taille. Le coup d'envoi, c'est à 22h. 18h passées de 2 minutes, c'est la fin de ce flash. Excellente soirée sur le 107.7. À suivre dans un instant le trafic, juste après la météo.
0: C'est toujours la canicule. La journée de vendredi sera étouffante malgré quelques nuages sur le sud-ouest et des orages en Auvergne-Rhône-Alpes, mais ils n'auront pas d'incidence sur les températures toujours très élevées. Alors, en bord de mer, ce sera plutôt agréable. 27 par exemple sur la plage de Lège, 27 aussi du côté de Bayonne, mais 33 à Tarbes, 34 à Foix, 37 à Montauban, 38 à Toulouse, demain 39 à Brive. Canicule donc pour 72 départements en vigilance orange. C'est tout le sud-ouest qui est touché par cette alerte canicule. Et donc avec la chaleur, le risque d'incendie est élevé pour de très nombreux départements. Vigilance orange, c'est même très élevé. Vigilance rouge pour le pourtour méditerranéen. Ne jetez pas vos mégots de cigarettes par la fenêtre de votre véhicule. Vous pourriez embraser la forêt.
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0: 18h03, le trafic, c'est un accident du côté de, au sud de Toulouse. Il y a également un accident dans les Pyrénées. Et puis nous verrons que le trafic est toujours très chargé au sud de Bordeaux sur l'autoroute A63. Nous commençons ce point trafic à Toulouse avec cet accident survenu sur l'autoroute A61, direction de Toulouse, à peine de 300 mètres avant Villefranche-de-Lauragais. C'est la sortie numéro 20. C'est une voiture, elle est sur la bande d'arrêt d'urgence. Service de secours et de sécurité se rendent sur place. Au sud-ouest de Toulouse, c'est encore un petit peu dense sur la 64, hein, en départ du périphérique et de Bordelongue et en direction de Muret et Tarbes. Pas de rallongement significatif de votre temps de trajet. Après avoir évoqué la situation sur Toulouse, nous empruntons dans les Pyrénées la 64 parce qu'il y a cet accident juste après la barrière de péage de Sam au kilomètre 27. Le véhicule est sur la bande d'arrêt d'urgence. Il y a aussi les forces de l'ordre ainsi que le patrouilleur sur place. Éloignez-vous le plus possible de cette bande d'arrêt d'urgence pour leur sécurité. Soyez attentifs, donc votre repère c'est le kilomètre 27. Notez toujours sur l'autoroute A64 dans le même secteur mais en direction de Bayonne, il y a un fourgon en panne après cette barrière de péage de Sam au kilomètre 24, fourgon qui pourrait gêner votre passage. Plus au nord, vous empruntez l'autoroute A62, vous êtes actuellement en direction de Toulouse. Il y aurait des obstacles sur la chaussée après Montauban, la sortie 10 au kilomètre 200. Si vous rejoignez Bordeaux, il y a un petit peu de monde sur la rocade, alors des petits coups de frein, notamment dans le secteur de Gradignan. Mais si vous voulez prendre au départ de la rocade la direction des plages de l'Atlantique, patience parce que c'est compliqué sur l'autoroute A63. Un trafic très dense, comme nous l'a confirmé la direction des routes atlantiques. Et un bouchon qui débute juste après la rocade et se prolonge quasiment jusqu'à Marqueprime. Une quarantaine de minutes au lieu de 20 pour faire la route entre la rocade de Bordeaux et Salles. On a fait le tour, pas d'autres difficultés.
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Jamiroquai sur le 177, 18h10. Je vous rappelle qu'un accident est en cours. Si vous êtes sur la 61 direction de Toulouse, c'est juste avant Villefranche de Lauragais, 300 mètres avant cette sortie 20, que cet accident s'est produit. Une voiture, elle est sur la bande d'arrêt d'urgence. Notez que le patrouilleur est sur les lieux. On va reparler du trafic et des bouchons qui sont encore bien présents au sud de Bordeaux dans les prochaines minutes. Après une nouveauté dans la playlist du 177, le retour du Marseillais Soprano avec un titre très positif pour l'été. Voici DJ. Oh, DJ.

0: Rejoindre le littoral atlantique, c'est ce que nous verrons dans un court instant. Restez bien avec nous.
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0: À 18h16, il est temps de revenir à vos conditions de circulation avec comme principale information un accident à Toulouse et des bouchons au sud de Bordeaux. Nous rejoignons la 61 pour évoquer cet accident en direction de Toulouse, survenu à peine 300 mètres avant Villefranche-de-Lauragais. C'est la sortie numéro 20. Cette voiture est sur la bande d'arrêt d'urgence. Patrouilleurs et dépanneurs interviennent à ce niveau-là. Lorsque vous approchez des lieux de l'accident, du kilomètre 264, hein, vous vous déportez sur voie du milieu ou voie de gauche. Laissez la voie de droite libre, un corridor de sécurité pour la sécurité de cette intervention. Nous rejoignons maintenant les Pyrénées avec sur la 64 direction Bayonne, ce fourgon en panne qui pourrait gêner votre passage après la barrière de péage de Sam. Il est arrêté au kilomètre 24. Toujours dans les Pyrénées, la 6e étape du Tour de France passe par les Pyrénées et les entrées et sorties Pau sont déconseillées dans les deux sens de circulation jusqu'à 19h. Nous rejoignons maintenant la Gironde avec un trafic toujours dense sur la 63. Beaucoup de monde en direction du bassin d'Arcachon-des-Landes des Pyrénées-Atlantiques. Ça bouchonne, ça ralentit depuis la rocade de Bordeaux jusqu'à Marcheprime, mais la tendance est à l'amélioration autour des 35 minutes, un quart d'heure de plus. Ceci dit, pour faire la route entre la rocade de Bordeaux et Salles, ça prend 20 minutes habituellement. On a fait le tour ailleurs et partout ailleurs, le trafic s'écoule bien. C'est le cas notamment si vous rejoignez Toulouse, si vous êtes du côté de Clermont-Ferrand ou encore vers Agen. Merci d'avoir choisi le 107.7 et bienvenue si vous nous rejoignez dans un court instant. Les prévisions de circulation pour ce week-end de vacances qui s'approche à grands pas, ce sera après l'une des chansons préférées des Français, elle est signée Renaud. Voici Mistral gagnant.

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0: Renaud, à l'instant sur le 107.7 et une toute nouvelle information pour vous qui quittez Bordeaux, empruntez la 62 direction Toulouse. On nous signale des morceaux de pneus sur la chaussée qui gênent votre passage après la braie de la sortie 1.1, obstacle au kilomètre 13. Bien sûr, vous restez à l'écoute du 107.7. On va très vite revenir à vos conditions de circulation.
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0: Mais pour le moment, évoquons ce nouveau week-end de départ en vacances couplé au 14 juillet férié. Ça s'annonce plutôt chargé sur les routes. Demain vendredi, les bouchons vont s'installer dès le début de l'après-midi à Lyon ainsi qu'en vallée du Rhône et autour de la Méditerranée. À l'ouest, la circulation sera dense entre Paris, Bordeaux, l'Espagne sur les autoroutes A10 et A63. Notre conseil privilégié, un départ le matin ou en début de soirée. Samedi, premier grand samedi de l'été, de nombreux départs attendus depuis le nord-ouest et la région Auvergne-Rhône-Alpes. Les premiers bouchons apparaîtront dès le lever du jour à l'approche de Lyon, en vallée du Rhône, en Île-de-France. Les autoroutes A61, A9, bien sûr, seront très fréquentées pour rejoindre la Méditerranée. Notre conseil, évitez de prendre le volant entre 8h et 18h. Dimanche et lundi, ce sera plus fluide, mais encore quelques bouchons possibles en vallée du Rhône et vers le littoral. Mardi 14 juillet, vous serez nombreux à regagner la région parisienne depuis la façade atlantique. Le trafic s'annonce également dense sur l'autoroute A7 en direction de Lyon, ainsi qu'autour de la Méditerranée sur l'autoroute A9 et la 61. Il faudra circuler de préférence le matin ou après 18h.
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0: Le retour de la musique, Trilix Coldplay.

0: Avec What If, sur le 107.7, nous vous proposons de revivre des concerts mythiques qui ont marqué des carrières, mais aussi les fans. Dans un instant, dans Absolument Live, retour sur le Blonde Ambition Tour de Madonna en 1990. Je vous en dirai plus juste après l'info trafic.
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0: 18h30, le retour à vos conditions de circulation avec une amélioration qui se confirme au sud de Bordeaux. Nous irons dans un instant auparavant, rejoignons le sud de Toulouse parce qu'il y a un accident en cours sur l'autoroute A61. Vous êtes concerné si vous circulez en direction de Toulouse. Accident d'une voiture sur la bande d'arrêt d'urgence 300 mètres avant Villefranche-de-Lauragais, c'est la sortie 20. La voiture vient d'être évacuée, il y a encore du monde sur place, donc restez bien attentifs. Services de sécurité, services d'autoroute qui vont sous peu quitter ce secteur. Du côté de Toulouse, eh bien, le trafic s'écoule plutôt dans de bonnes conditions. En revanche, si vous empruntez l'autoroute A64, direction Bayonne, notez qu'il y a une voiture et sa remorque qui sont en panne après Cap-Verne. La sortie 15, véhicule arrêté sur la bande d'arrêt d'urgence et la voie de droite, c'est au kilomètre 166 et vous ne circulez que sur la voie la plus à gauche de la chaussée. Vous ralentissez bien sûr, hein, vous n'avez qu'une voie pour circuler à la hauteur de cet incident. Nous rejoignons la Côte Basque, la 63 direction Bordeaux pour évoquer des obstacles sur les voies après Saint-Jean-de-Luz-Sud, la sortie numéro 2, c'est au kilomètre 194 que ces obstacles pourraient gêner votre passage. La 63, l'autre extrémité, pour vous qui allez quitter la rocade de Bordeaux et prendre la direction du littoral atlantique. En Gironde, portion gérée par la direction des routes atlantiques, il y a des bouchons à traverser après la rocade entre Sestas et Pierrotton à marche prime. Mais la tendance est à l'amélioration. Le trafic se fluidifie. Certes, vous allez encore rallonger votre temps de trajet d'un petit quart d'heure, hein, pour aller depuis la rocade de Bordeaux jusqu'à Salles. Habituellement, c'est 20 minutes. Là, on est autour des 35 minutes. Mais la tendance à l'amélioration semble se confirmer dans ce secteur. En Gironde, il y a aussi l'autoroute A62. Vous quittez Bordeaux, direction Toulouse, après la Brède. C'est au sud de Bordeaux, la sortie 1.1. Il y a des morceaux de pneus qui sont signalés sur la voie de droite. C'est au kilomètre 13. Il n'y aurait pas d'impact sur la voie la plus à gauche de la chaussée. Plus au nord, vous empruntez l'autoroute A89, direction Bordeaux. Vous sortez à Périgueux-Est, sortie 16, en cours d'évacuation, la voiture que je vous signalais en panne dans cette sortie. Partout ailleurs et où que vous soyez, du côté de Toulouse, si vous êtes vers Montauban, à Pau, à Tarbes, le trafic s'écoule sans autre difficulté.
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0: Merci de faire la route avec nous et bienvenue si vous venez tout juste de nous rejoindre.
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0: Et c'est l'heure de retrouver un public en ébullition pour applaudir Madonna sur scène. Voici votre rendez-vous Absolument Live avec Gilles Ravarino.
7: Pour asseoir une renommée internationale, Il faut faire ses preuves sur scène, mais avec autre chose à présenter qu'un simple concert. C'est ainsi que Madonna passe du statut de star à reine de la pop grâce à une tournée triomphale qui souffle quelque chose de nouveau et de subversif. C'est le Blonde Ambition Tour en 1990. En 1990, Madonna poursuit la promotion de l'album Like a Prayer, auréolé d'un succès critique mais aussi commercial, ce qui lui vaut du respect et une véritable prise au sérieux. Il n'en faut pas plus à la blonde ambitieuse de vouloir s'émanciper de ses deux précédentes tournées qui suivaient un modèle classique de concert dans des stades. Madonna vise plus haut et pour cela, elle va tout contrôler, tout décider. Ça commence par l'éviction de Patrick Leonard, qui avait été son directeur musical sur les deux précédentes tournées. Son idée est de déplacer l'orchestre pour permettre d'offrir un show qu'elle a imaginé en quatre tableaux, qui offre des ambiances différentes entre Metropolis, Orange Mécanique et spiritualité, avec toujours évidemment une touche de provocation. Elle-même décrit ce show plutôt comme une comédie musicale. Ce qui marque cette tournée mondiale, ce sont bien sûr les chorégraphies millimétrées, les tenues signées Jean-Paul Gaultier, dont le fameux corset couleur chair au sein pointu. Et puisque je parlais de provocation, la Madonna n'y va pas de main morte en simulant une scène de plaisir personnel, ce qui lui vaut d'être menacée d'arrestation à Toronto. Provocation toujours avec l'utilisation d'images chrétiennes, d'où la réaction du Vatican qui dénonce une tournée pleine de péchés, sans parler de l'homosexualité affichée d'une grande partie de sa troupe, sujet encore tabou à cette époque. Cette tournée est élue tournée de la décennie par le magazine Rolling Stone et sera prolongée d'un documentaire montrant l'envers du décor, In Bed with Madonna, qui sera présenté au Festival de Cannes. Oui, jusqu'au bout, cette tournée a tout d'exceptionnel. L'un des grands moments de ce show absolument live, c'est le morceau Vogue, où l'artiste s'inspire du New York Underground dansant le voguing. Allez, strike a pose.

Madonna, l'instant d'absolument live, et pour revivre notre concert live emblématique, rendez-vous sur les plateformes de podcast. Il est 18h39 et concernant vos conditions de circulation, il n'y a pas de perturbations majeures, à quelques incidents. On va bien sûr en reparler, tandis que le trafic continue de s'améliorer au sud de Bordeaux sur l'autoroute A63. Vous le savez, la France connaît un nouvel épisode de forte chaleur, hein, jusqu'à 40 degrés localement dans le sud-ouest et autour de la Méditerranée. 72 départements en vigilance orange canicule. Demain, en plus de ces départements, il y aura une dizaine de départements en vigilance rouge. Des températures élevées le jour, mais aussi la nuit, avec une chaleur qui s'installe durablement. Alors, avant de prendre le volant, des précautions s'imposent. Vérifiez la pression des pneus sous l'effet de la chaleur. Un pneu peut se dégonfler et un pneu sous-gonflé risque d'éclater. Le retour de la musique sur le 107.7 With You pour Caribou. L'infotrafic dans 5 minutes.

0: Merci de faire la route avec nous et bienvenue si vous venez tout juste de nous rejoindre. On va se retrouver dans quelques instants pour évoquer le trafic. Vous allez l'entendre, la tendance est à l'amélioration. Restez avec nous.
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0: 18h45, vos conditions de circulation s'améliorent avec un bouchon qui diminue au sud de Bordeaux et la fin de l'accident au sud de Toulouse. Il y a quand même quelques événements sur votre route et nous allons évoquer ces événements, à commencer par l'autoroute A63. Et si vous circulez en direction de Bordeaux, on nous signale des obstacles sur la chaussée. Morceaux divers sur bande d'arrêt d'urgence et voie de droite. C'est confirmé après Saint-Jean-de-Luz, de la sortie 2, au kilomètre 194. Privilégiez voie du milieu et voie de gauche pour circuler. Nous sommes sur l'autoroute A64, maintenant tout près de là et en direction de Bayonne comme en direction de Toulouse. Sachez qu'en raison du passage du Tour de France, les entrées et sorties Pau sont déconseillées dans les deux sens jusqu'à 19h. L'autoroute A64, c'est également en direction de Bayonne. Cette voiture tombée en panne après Cap-Verne, la sortie 15, elle tracte une remorque et ces deux véhicules sont arrêtés sur la bande d'arrêt d'urgence et la voie de droite. Vous ne circulez que sur la voie de gauche, ralentissez en approchant du kilomètre 166. Évoquons maintenant l'autoroute A63 au sud de Bordeaux. Il y a encore des bouchons à traverser entre la rocade de Bordeaux et Sestas dans le secteur de Marcheprime ou de Pierrotont. Mais la tendance est à l'amélioration. En tout cas, votre temps de trajet a diminué. On est passé à une demi-heure pour aller de la rocade de Bordeaux jusqu'à Salles. C'est 10 minutes de plus que lorsque c'est fluide, mais le trafic s'améliore sensiblement. Toujours en Gironde, vous empruntez cette fois-ci une autre autoroute, la 62, direction Toulouse, au sud de Bordeaux. Donc, après la Brède, la sortie 1.1, il y a des morceaux de pneus sur la voie de droite. Circulation sur la voie de gauche, c'est au kilomètre 13. Un petit peu plus au sud, il y a, après la bifurcation avec la 65, l'aire de Bazadé, il y a un fourgon en panne qui est arrêté sur la bretelle de sortie de cette aire. Et puis la 62, direction Bordeaux, des morceaux de pneus pourraient vous gêner après Aiguillon, c'est la sortie numéro 6. Ces obstacles sont signalés au kilomètre 86. Pas d'autres difficultés partout ailleurs. Vous bénéficiez des meilleures conditions de circulation possibles. C'est le cas si vous êtes du côté de Tarbes, si vous voyagez à Bayonne, à Mont-de-Marsan ou encore du côté de Cahors. Merci de faire la route avec nous et bienvenue si vous nous rejoignez. C'est M qui est à vos côtés avec Grand Petit Con. 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
1: Mathieu Chédid sur le 107.7. Et tandis que le trafic se fluidifie au sud de Bordeaux sur la 63 pour rejoindre le littoral atlantique, il n'y a pas de grosses perturbations ailleurs, quelques incidents seulement. On va bien sûr en reparler, vous restez à l'écoute du 107.7. Je vous propose maintenant de faire un détour par la 89, l'axe Bordeaux-Lyon. Notre journaliste Yvan Mouton se trouve sur l'aire du Chavanon à la frontière entre la Corrèze et le Puy-de-Dôme. Une sculpture monumentale vient d'y être inaugurée. Yvan, racontez-nous.
2: Oui, effectivement. Alors d'abord bonjour à nos auditeurs automobilistes et puis bonjour à la personne qui est à côté de moi, c'est le président de Vinci Autoroute, Nicolas Notebar, bonjour.
3: Bonjour.
2: Alors vous l'avez dit effectivement, nous inaugurons aujourd'hui sur cette aire du Chavanon. D'abord on inaugure un nouveau nom, aire du Chavanon qui devient aussi aire des présidents. On inaugure une sculpture géante et un parcours artistique. Nicolas Notebar, est-ce que vous pouvez nous en dire deux mots de ce parcours ?
3: Tout à fait. Deux présidents de la République, Valéry Giscard d'Estaing et Jacques Chirac, ont initié ce qu'on appelle les autoroutes d'aménagement du territoire dans le Massif central et dans le schéma routier national. Et ici, à Chavanon, à la frontière de leurs deux régions, de leurs deux départements, la Corrèze et le Puy-de-Dôme, on a choisi d'honorer ces deux présidents sur l'A89, la très grande autoroute qui relie Bordeaux à Lyon, et qui leur doit beaucoup. Et donc c'est un beau symbole, mais aussi une ère où on pourra suivre un parcours et voir cette statue géante des deux présidents.
2: Alors ces pères fondateurs, Jacques Chirac et Valéry Giscard d'Estaing, n'avaient qu'une seule volonté, c'est de désenclaver le Massif central. Derrière ce mot désenclaver, Nicolas Notebar, qu'est-ce qu'il y a ?
3: Dans certains pays du monde, l'autoroute ne relie que les grandes villes, que les axes où il y a beaucoup de trafic. La particularité de la France, avec le réseau national concédé, c'est qu'on a fait des autoroutes d'aménagement du territoire, c'est-à-dire on a fait des réseaux, pour nous Vinci Autoroutes et ici ASF, où il y a des autoroutes très circulées, des autoroutes moins circulées. Et ça, ça donne une cohésion territoriale, une solidarité à notre pays. Aujourd'hui, à de rares exceptions près, pardon, il est maillé, on peut se connecter à l'autoroute. Et ça, on le doit à ce schéma, à ce modèle. Et les deux présidents visionnaires que nous avons eus depuis 1974 jusqu'à 2007, ils ont mis en œuvre les autoroutes d'aménagement du territoire, des autoroutes moins rentables pour être clair, mais qui font sens dans l'ensemble autoroutier global. Et nous, on est très fiers chez Vinci Autoroutes d'avoir désenclavé ces territoires du Massif central. On a notamment terminé par l'aménagement de Brive, inauguré en 2015, mais aussi par la dernière section entre Balbigny et la tour de Salvagny en Rhône-Alpes. Donc tout cet aménagement global qui correspond à un investissement privé de la concession, bah, il sert à un aménagement du territoire public dans des territoires où avant, aller dans les grandes villes, aller à l'hôpital, utiliser les services publics était beaucoup plus difficile sans l'autoroute.
2: Et j'ai noté 29 échangeurs, c'est-à-dire 29 possibilités d'entrer ou de sortir de cette autoroute qui fait 550 km. Ça veut dire que c'est une possibilité de découvrir touristiquement les régions.
3: Tout à fait. J'invite nos automobilistes, on sait qu'il y a de grandes chaleurs en ce moment, à faire des pauses. Parmi ces pauses, bah, il y a des pauses sur l'autoroute. On a des aires de service climatisées, de l'eau. Pensez à vous approvisionner, pensez à bien vous reposer. Mais aussi, il ne faut pas hésiter à sortir par les échangeurs et à découvrir les merveilleux territoires de France qui sont desservis. Et ici, dans le Massif central et plus généralement dans les grandes régions, il y a des espaces remarquables. Pensez aussi, je voulais le dire, à nos équipes. Il y a eu sur cette autoroute à 89 hier un heurt de fourgon. Deux de nos salariés qui ont été touchés. S'il vous plaît, quand vous roulez sur le réseau Vinci Autoroute, pensez à ceux qui vous rendent service, ces femmes et ces hommes en jaune. Quand vous voyez un fourgon de sécurité sur le côté de l'autoroute, ça veut dire qu'ils sont en intervention et ça veut dire qu'il faut tranquillement se décaler vers la gauche pour leur permettre de travailler. Et surtout, il faut ralentir. Voilà, faites bonne route, mais surtout, prenez soin de vous, de l'eau, du calme, du repos et prenez soin aussi des équipes qui interviennent sur autoroute.
2: Voilà, et moi je termine en disant que c'est ici, sur l'aire du Chavanon, qui maintenant aire du Chavanon, aire des présidents, que nous nous rendons compte du rôle d'une autoroute pour le développement des territoires. Nicolas Notebar, président de Vinci Autoroute, merci.
3: Merci.
1: Merci Yvan. Et si vous empruntez la 89 cet été, n'hésitez pas à faire une pause sur l'aire du Chavanon au kilomètre 271 pour découvrir cette œuvre spectaculaire. Le retour de la musique, voici Klein sur le 107.7.

0: Le DJ français de Klein à l'instant sur le 107.7, c'est un remix inspiré d'une chanson de Bad Bunny sortie en 2025. Merci d'être avec nous et bienvenue si vous nous rejoignez. 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Le trafic est fluide quasiment partout hein, ce soir sur les autoroutes qui traversent le sud-ouest. Ça s'est bien fluidifié, même s'il peut y avoir des ralentissements ponctuels au sud de Bordeaux. Sans plus de rallongement de votre temps de trajet sur la 63 pour rejoindre le bassin d'Arcachon, les Landes ou la Côte Basque. L'infotrafic revient avec quelques véhicules en difficulté. Ce sera après le tour de l'actualité en 2 minutes. Restez bien avec nous. Après la météo aussi. Bon début de soirée avec le 107.7. Il est 19h.
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2: Bonsoir à toutes et à tous. 9 départements de l'Ouest placés en vigilance rouge canicule par Météo France à partir de demain midi, principalement en Bretagne et dans les Pays de la Loire. 76 autres départements seront en orange. La chaleur continue de s'étendre et de s'intensifier. Météo France qui précise aussi que cet épisode caniculaire va durer au moins jusqu'au 14 juillet. Ces fortes chaleurs privilégient les incendies. Partout en France, les pompiers sont en prise avec des feux précoces et dévastateurs. Le gigantesque incendie des Pyrénées-Orientales qui a parcouru plus de 4900 hectares en 4 jours n'est toujours pas fixé. 3 nouveaux départs de feu ont été signalés aujourd'hui dans la région de Perpignan. Dans le reste de l'actualité, la pétition contre le projet de loi introduisant une présomption d'usage légitime des armes à feu par les forces de l'ordre a dépassé aujourd'hui les 500 000 signatures. Ce texte adopté hier à l'Assemblée stipule, on le rappelle, que lorsqu'ils font usage de leurs armes, les policiers et les gendarmes sont présumés avoir agi dans le cadre de la loi. La pétition argue que la France compte le plus grand nombre de personnes tuées ou blessées par des agents de la force publique dans toute l'Union européenne. L'armée israélienne prête à attaquer l'Iran une 3e fois si nécessaire. C'est ce qu'a déclaré le ministre de la Défense israélien, Israël Katz, durant une cérémonie militaire. L'armée est en état d'alerte pour une reprise des combats afin de rétablir une supériorité aérienne et d'éliminer les menaces, a-t-il expliqué, en réaction à la reprise des hostilités entre l'Iran et les États-Unis. En cyclisme, Tadej Pogacar s'est imposé sur la 6e étape du Tour de France à Gavarnie-Gèdre dans les Hautes-Pyrénées et il a récupéré le maillot jaune. Il remporte ainsi sa 23e étape sur le Tour, la 2e cette année, et ce au terme d'un raid solitaire de 43 km. Et puis en football, plus que quelques heures avant le premier quart de finale de la compétition, la Coupe du Monde de foot, le très attendu France-Maroc. L'équipe de France qui se frotte ce soir à un adversaire de taille. Le coup d'envoi, c'est à 22h. Il est 19h02. Excellente soirée sur le 107.7. Dans un instant, le retour à vos conditions de circulation. Ce sera juste après la météo.
0: Merci Marine, une chaleur lourde. Demain, l'ambiance sera étouffante. Malgré quelques passages nuageux sur le sud-ouest, il y aura aussi un risque orageux en Auvergne-Rhône-Alpes, mais sans vraiment rafraîchir l'atmosphère et des températures qui restent caniculaires. Il faudra aller sur le littoral atlantique pour respirer avec 28 degrés à Arcachon. Ce sera 27 à Biarritz, 34 à Mont-de-Marsan, 35 à Carcassonne, 37 à Cahors, 38 à Albi et 39 à Bordeaux. La canicule, 72 départements en vigilance orange, c'est tout le sud-ouest qui est touché par cette alerte canicule. La pointe bretonne sera en vigilance rouge demain pour environ une dizaine de départements. Et avec la chaleur, le risque d'incendie est élevé pour de très nombreux départements. Vigilance orange, c'est même très élevé, vigilance rouge pour le pourtour méditerranéen.
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0: Il est 19h03, il est temps de revenir à vos conditions de circulation. Vous allez l'entendre, ça se passe bien mieux sur les autoroutes qui traversent le sud-ouest avec un trafic qui s'est fluidifié sur la 63 pour rejoindre le littoral atlantique. Il ne reste quelques incidents à vous signaler, à commencer par l'autoroute A62. C'est l'axe qui va depuis Toulouse jusqu'à Bordeaux. En direction de Bordeaux, on nous signale des morceaux de pneus après Valence d'Agen à la sortie 8 au kilomètre 143. Et puis, un petit peu plus loin, ce sont aussi des morceaux de pneus qui pourraient gêner votre passage après Aiguillon, la sortie 6. C'est au kilomètre 86. Si vous empruntez la 63, cette fois-ci en direction de Toulouse, notez qu'il y a un fourgon en panne après la bifurcation avec la 65 sur l'aire de Bazadé, véhicule arrêté sur la bretelle qui permet de sortir de l'aire. Dans les Pyrénées, vous êtes sur l'autoroute A64, direction Bayonne. Il y a cette voiture et sa remorque en panne après Cap-Vern, la sortie 15 au kilomètre 166. Véhicule sur la bande d'arrêt d'urgence et la voie de droite. Vous circulez seulement sur la voie de gauche. Notez que patrouilleurs et dépanneurs interviennent. C'est Romain qui est présent à côté de ce véhicule en difficulté. Pensez à la sécurité d'intervention et ralentissez. Nous terminons ce point trafic à Biarritz avec une toute dernière information prioritaire. La présence d'un piéton est signalée entre la barrière de péage de Biarritz et Saint-Jean-de-Luz dans la sortie 3 au kilomètre 188. Vous êtes concerné, quel que soit votre sens de circulation. Rien d'autre à signaler.
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Philippe Catherine à l'instant sur le 107.7. Et si vous êtes dans la région de Biarritz, au sud de Biarritz, la présence d'un piéton doit vous inciter à redoubler d'attention, quel que soit votre sens de circulation entre la barrière de péage de Biarritz et Saint-Jean-de-Luz dans la sortie 3. C'est au kilomètre 188 qu'il est signalé. Vous le savez, la France connaît son troisième épisode de forte chaleur depuis le début de la belle saison, jusqu'à 40 degrés localement dans le sud-ouest autour de la Méditerranée. 72 départements en vigilance orange aujourd'hui. C'est quasiment toute la France qui sera demain en vigilance orange, sauf une dizaine de départements de la pointe bretonne qui seront en vigilance rouge avec des températures élevées le jour mais aussi la nuit et une chaleur qui s'installe durablement. Alors avant de prendre le volant, quelques précautions s'imposent. Buvez régulièrement et pensez à prévoir de l'eau dans votre véhicule, même pour un trajet court. Sur l'autoroute, vous pouvez vous retrouver à l'arrêt à tout moment en cas d'événement. Mieux vaut avoir de l'eau en quantité suffisante, surtout si vous voyagez avec des enfants et des personnes âgées. Le retour de la musique, voici Sienna Spiro sur le 107.7. Il y aura Stevie Wonder également, l'infotrafic vers 19h15.

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1: 19h16, fin d'alerte pour le piéton que je vous signale dans la région de Biarritz. Et désormais, vos conditions de circulation sont fluides où que vous soyez, avec simplement un obstacle. Et c'est la principale information pour vous qui circulez en direction de Bordeaux sur la 62. Des morceaux de pneus à prévalence d'agent à la sortie 8 au kilomètre 143. Je voudrais aussi vous signaler ces véhicules en difficulté sur l'autoroute A64, direction Bayonne. C'est une voiture et sa remorque qui sont sur la bande d'arrêt d'urgence et la voie de droite après Cap-Verne. La sortie 15 au kilomètre 166, il reste la voie de gauche pour circuler. Notez que patrouilleurs et dépanneurs sont en intervention. Et si vous empruntez plus au nord, la 89 direction Bordeaux, pour sortir à Coutras, sortie 11, roulez au pas, il y a une voiture en panne dans cette sortie. Partout ailleurs, que vous soyez vers Mont-de-Marsan, à Bordeaux, vers Brive et Clermont-Ferrand, du côté d'Agen, à Toulouse ou à Pau, et le trafic reste fluide. C'est l'un des présentateurs les plus emblématiques du paysage audiovisuel français depuis plus de 60 ans. Il accompagne les téléspectateurs et a traversé les plus grands moments de l'histoire de la télévision. Michel Drucker sera notre invité dans quelques petites minutes pour évoquer son incroyable carrière. Rendez-vous juste après Lady Gaga.

0: Lady Gaga à l'instant sur le 107.7. Écoutez, trafic, allez, ça se passe quand même plutôt bien pour vous qui voyagez dans le sud-ouest. Il y a quelques incidents, on va bien sûr en reparler dans notre prochain point trafic. 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C'est l'un des visages les plus familiers de la télévision française aujourd'hui. Michel Drucker fait un bout de route avec nous sur le 107.7. Il est au micro de Virginie Decorte.
1: C'est une voix, un visage, une présence familière pour des millions de Français et donc une émotion particulière d'être en sa compagnie. Bonjour Michel Drucker.
2: Bonjour Virginie.
1: Recevoir une nymphe d'honneur au Festival de télévision de Monte-Carlo pour vos 65 ans de carrière, ça représente quoi, Michel, pour vous, une telle distinction?
2: Ben, ça représente une reconnaissance. Donc ça me touche beaucoup, ça veut dire que j'ai beaucoup travaillé et que ce que j'ai fait n'est pas tout à fait déshonorant.
1: Ça c'est sûr.
2: Et que ça a plu à beaucoup de gens. Et donc lorsque le prince Albert m'a remis ce trophée, ça m'a fait plaisir. Et à chaque fois que je reçois un trophée, parce que maintenant je reçois de plus en plus de médailles en fin de parcours, je pense à mes parents. Voilà, c'est un trophée que ma mère aurait gardé précieusement.
1: Une émotion particulière,
2: oui,
1: vraiment.
2: Oui, absolument.
1: 65 ans de télévision, donc c'est une vie entière. Vous avez traversé les époques, les générations. Comment vous expliquez, Michel Drucker, cette fidélité incroyable du public?
2: C'est une bonne question. Je n'ai pas la réponse. Ce que je sais, c'est que j'ai toujours aimé les gens, puisque je voulais être médecin. Si ça n'avait pas été à la télévision, j'aurais rêvé d'être médecin. Mais pour ça,
1: comme votre père. Choisir.
2: Oui, comme mon père. Un vrai médecin de campagne, pas un médecin des villes, mais un médecin des champs. Et puis, je n'ai pas assez travaillé pour ça. Mais je crois que j'aime beaucoup, beaucoup les gens. J'ai appris à aimer les gens avec mon père quand il allait dans les fermes de Basse-Normandie accoucher les femmes. Et je l'accompagnais déjà. Et j'aimais ça. C'est pour ça que je voulais être médecin. Et mon père disait toujours, finalement, mon fils, quand on lui posait la question, mais à votre avis, pourquoi il a fait cette carrière? Et encore, mon père n'est plus là pour voir l'essentiel. Il disait, mais c'est un peu un médecin des âmes, finalement.
1: Cette authenticité, c'est précieux.
2: Mmh. Moi, je crois que j'aime les gens sincèrement, honnêtement. Et je pense qu'ils le ressentent. Mmh. Mais on ne peut pas faire ce métier si on n'aime pas les gens. Si on n'aime pas les gens, y compris les gens célèbres ou pas. Les artistes, il faut les aimer beaucoup, parce que c'est un métier dangereux, c'est un métier de funambule, ça peut s'arrêter demain. On passe son temps à attendre que le téléphone sonne. Lorsqu'on est acteur, souvent il sonne, et puis il ne sonne plus, puis un jour il sonne, alors qu'on l'attendait depuis si longtemps. Un chanteur, c'est pareil, c'est très fragile tout ça. Donc je sens tout ça, et je pense que les gens, qu'ils soient célèbres ou pas célèbres, doivent le sentir. Je crois que je suis assez psychologue.
1: Voilà. Michel Drucker, il est temps de marquer une petite pause trafic et musique. À tout de suite.
2: À tout de suite.
0: Rendez-vous après le point trafic de 19h30. Pour le moment, c'est Willy Deville qui vous accompagne en musique.

0: Willy Deville sur le 107.7 à suivre la seconde partie de notre entretien avec un grand nom de la télévision française qui, à 83 ans, se fait rare en interview, Michel Drucker. Il nous parlera de ses souvenirs de route à vélo, mais aussi de ses vacances en famille en Basse-Normandie. Rendez-vous juste après vos conditions de circulation.
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0: 19h30, trafic fluide sur les autoroutes qui traversent le sud-ouest, mais quelques incidents et notamment des morceaux de pneus qui vous gênent si vous êtes sur la 62, l'axe Toulouse-Bordeaux. Vous êtes en direction de Bordeaux, c'est après Valence d'Agen, la sortie 8, que ces obstacles sont confirmés sur les deux voies de circulation. C'est au kilomètre 144, vous ralentissez pour aborder le secteur dans les meilleures conditions possibles. Un petit peu plus au sud, vous êtes peut-être sur l'autoroute A64, direction Bayonne. Il y avait une voiture en panne après Cap-Verne, la sortie 15, voiture et sa remorque sur la bande d'arrêt d'urgence et la voie de droite. La voiture vient d'être évacuée et les voies vont sous peu être rendues à la circulation. Et puis plus au nord, si vous empruntez l'autoroute A89, direction Bordeaux, si vous sortez à Coutras, sortie 11, notez qu'une voiture est en panne et pourrait vous gêner dans cette sortie. Partout ailleurs, le trafic s'écoule dans les meilleures conditions possibles.
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0: Place à la seconde partie de notre entretien avec Michel Drucker, une figure incontournable de la télévision française, toujours au micro de Virginie de Corta.
6: Michel Drucker, on a pour tradition d'embarquer sur la route avec nos invités, vous le savez. Et je sais que pour vous, la route, elle est synonyme de plaisir, notamment lorsque c'est à vélo.
7: Et oui, moi, le vélo, ça a été ma passion. C'est ce qui m'a un peu sauvé la vie quand j'ai été malade, parce que c'est bon pour le cœur. Et même moi qui ai eu des problèmes cardiaques il n'y a pas tellement longtemps, j'ai recommencé à faire du vélo car c'est bon pour les cœurs. Avant, j'en faisais un petit peu trop, trop fort. Mais c'est vrai que la route, pour moi, c'est des voitures qui me doublent quand je suis sur mon vélo et je fais attention. Mais c'est vrai que la route, c'est assez fascinant. Mais j'ai préféré la route sur mon vélo, mais j'ai aimé aussi la route comme passager de voiture, en écoutant la radio.
6: Et des souvenirs de route, justement, de départ en vacances, enfant, est-ce que vous en avez pour les automobilistes qui sont en ce moment peut-être en route pour les vacances d'été ?
7: Ben oui, la nouvelle génération a la chance, quand il fait très beau, d'avoir la climatisation. C'était pas le cas quand on était gamin, donc on avait chaud. Voilà, mon père était nerveux, il nous disputait parce qu'on faisait du bruit à l'arrière, il pouvait pas se concentrer, il y avait pas les boîtes automatiques. Maintenant c'est silencieux, que ce soit une petite voiture ou une grande, si on est maintenant une voiture électrique, on n'entend plus rien, mais on écoute la radio dans de meilleures conditions.
6: Je crois que vous partiez près du Mont-Saint-Michel, à 50 km de chez vous, donc pas très loin.
7: J'ai grandi à côté. Donc,
6: et pour les vacances, c'était quoi la destination ?
7: C'était Granville. C'est la côte normande, puisque je suis né pas loin des plages du débarquement, en Basse-Normandie, à Vire exactement, c'est le pays de l'Andouille. Donc mes vacances, c'était les plages du débarquement, qui n'étaient pas loin. C'était le Mont-Saint-Michel, qui reste une des plus grandes merveilles du monde. C'était du camping avec mon frère Jean. On allait camper le long des plages du débarquement. Moi, je suis né dans un pays qui a connu l'horreur, qui a connu des moments magnifiques quand il y a eu le débarquement, mais qui a aussi coûté la vie à tant de gens. Donc j'ai vécu dans une Normandie, une France qui se reconstruit. Et puis après, je me suis rendu compte que c'était également une chance de naître dans cet endroit. Et puis après, comme tout le monde, j'ai eu envie d'aller à Paris. J'ai eu envie de liberté. Mais j'ai jamais oublié tout ça.
6: Vos racines.
7: Oui, parce que nul ne guérit de son enfance. Et il faut toujours se souvenir de son adolescence.
6: Et puis on reste un enfant toute sa vie, quelque
7: toute
6: part.
7: Sa vie. Et plus on a, en avance en âge, vous Virginie, vous êtes toute jeune.
6: Oh, mais plus on, pas
7: plus,
6: tant.
7: Plus on avance en âge, et plus on retourne à l'enfance.
6: Un grand merci Michel Drucker, merci et beaucoup, encore bravo pour cette nymphe d'honneur pour vos 65 ans de carrière. C'est vraiment mérité.
7: Bonnes vacances à vous si vous êtes en voiture, sur la route des vacances. Vous avez bien raison.
6: Merci.
0: Merci à vous deux. Retrouvez la version intégrale de cette interview en replay sur notre site internet et notre application. Le retour de la musique Super High et Nika tout de suite sur le 107.7.

Super Ryan n'est qu'à l'instant sur le 107.7 et des conditions de circulation qui sont excellentes hein, pour vous qui voyagez dans le sud-ouest. Rassurez-vous, pas de perturbations importantes. On surveille bien sûr l'évolution de la situation. Vous restez, je compte sur vous avec nous. Nous allons revenir au trafic après la musique. Robbie Williams, Suprême dans un instant. Il y aura aussi le groupe Vernis Rouge avec La Fille. Restez avec nous, l'infotrafic revient dès que nécessaire et dans tous les cas à 19h45.

0: Vernis Rouge, à l'instant, sur le 107.7, comment ça se passe sur la route des vacances, sur la route des retours du bureau? Pour certains d'entre vous, très bien, c'est ce que nous allons voir juste après ça.
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0: 19h45, vous bénéficiez dans le sud-ouest d'excellentes conditions de circulation au départ de Bordeaux vers Brive et Clermont-Ferrand, entre Brive et Montauban. Trafic fluide depuis Bordeaux jusqu'à Toulouse, depuis Toulouse jusqu'à Albi, jusqu'à la Méditerranée et jusqu'à la Côte Basque. Rien à signaler pour vous qui voyagez donc sur la 64, à l'axe Bayonne-Toulouse, ou encore si vous êtes sur la 63 en Gironde, dans les Landes, dans les Pyrénées-Atlantiques. Le trafic s'écoule sans aucune difficulté. À partir de 20h, de nouveaux copilotes pour vous accompagner. Et d'ici là, le retour de la musique, Dua Lipa tout de suite.

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Gaëtan Roussel sur le 107.7. Écoutez, trafic, ça se passe bien. Je voudrais simplement vous signaler ces branches d'arbres sur le périphérique intérieur de Toulouse, direction Montpellier, après Souptard, la sortie 16. Obstacle signalé sur la voie du milieu. Ne freinez pas brusquement. Essayez de ralentir en amont. Pour pouvoir éviter ces obstacles dans de bonnes conditions, ne freinez pas brusquement pour ne pas gêner les véhicules qui arrivent derrière vous. Les infos dans quelques petites minutes après U2, après Diziz et Théodora également avec Mélodrama pour aller jusqu'au bout de l'heure.

0: disait Théodora. Très bonne soirée à l'écoute du 107.7. Les infos, la météo et le trafic. C'est la suite du programme. Bonne soirée, il est 20h.
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2: Bonsoir à toutes et à tous. 9 départements de l'Ouest placés en vigilance rouge canicule par Météo France à partir de demain midi, principalement en Bretagne et dans les Pays de la Loire. 76 autres seront en orange. La chaleur continue de s'étendre et de s'intensifier. Météo France qui précise aussi que cet épisode caniculaire va durer au moins jusqu'au 14 juillet. Ces fortes chaleurs propices aux incendies. Partout en France, les pompiers sont en prise avec des feux précoces et dévastateurs. Le gigantesque incendie des Pyrénées-Orientales a parcouru maintenant plus de 4900 hectares en 4 jours et il n'est toujours pas fixé. Plusieurs nouveaux départs de feu ont été observés aujourd'hui près de Perpignan. Par ailleurs, la préfète de la Drôme ordonne de nouvelles évacuations préventives. Environ 400 personnes vont devoir quitter leurs habitations dans le cadre de la lutte contre l'incendie qui ravage en ce moment une zone montagneuse au-dessus de la ville de Die. Les flammes ont déjà parcouru environ 3500 hectares de végétation. L'armée israélienne se dit prête à attaquer l'Iran une troisième fois si nécessaire. C'est ce qu'a déclaré le ministre de la défense israélien, Israël Katz, pendant une cérémonie militaire cet après-midi. L'armée est en état d'alerte pour une reprise des combats, pour rétablir une supériorité aérienne et éliminer les menaces, a-t-il expliqué en réaction à la reprise des hostilités entre l'Iran et les États-Unis depuis la nuit de mardi à mercredi. On passe au sport. En cyclisme, Tadej Pogacar a remporté la 6e étape du Tour de France aujourd'hui à Gavarnie-Gèdre, dans les Hautes-Pyrénées. Il a récupéré le maillot jaune et un peu assommé ses concurrents. Il remporte sa 23e étape sur la grande boucle, la 2e pour cette édition 2026, et ce au terme d'un raid solitaire de 43 km. Qui des supporters de Mbappé ou de Hakimi vont célébrer la victoire ce soir, plus que quelques heures avant le premier quart de finale de la Coupe du Monde de foot, le très attendu France-Maroc? Le coup d'envoi sera donné à 22h heure française, un match qui fait craindre des débordements au gouvernement. 20 000 policiers et gendarmes seront déployés sur tout le territoire national, dont environ 8 000 à Paris. Dans la capitale, la circulation sur la place de l'Étoile et ses environs sera interdite à partir de 22h. Il est 20h02, c'est la fin de ce flash sur le 107.7. Dans une heure, l'actu vous sera présentée par Thibaut Dinouel. Dans un instant, c'est le trafic, juste après la météo.
3: Eh bien, merci. Actuellement, 72 départements en vigilance orange pour canicule et demain vendredi, eh bien 76 départements seront en vigilance orange canicule, mais attention, 9 départements de l'Ouest passeront en vigilance rouge. Donc demain, une journée étouffante sur beaucoup de régions, nuageuse au Pays Basque et orageuse sur l'Est de l'Auvergne et les Alpes. Sinon, encore des températures évidemment caniculaires sur la quasi-totalité du territoire. Au lever du jour, 19 à 24 degrés du nord au sud et puis l'après-midi, 28 à 32 sur les côtes de la Manche, Aquitaine, Méditerranéenne, à la faveur de brises marines. 32 à 35 sur le nord et le nord-est. D'ailleurs, 36 à 39 jusqu'à 41 degrés du nord de la Nouvelle-Aquitaine au centre Val-de-Loire. On attend demain eh bien, au moins 38 degrés à Bordeaux et Brive, 37 à Toulouse, 36 à Clermont-Ferrand.
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3: Excellent voyage à toutes et à tous. Il est 20h, passé de 3 minutes. Et vos conditions de circulation sont très très bonnes pour vous qui voyagez sur les autoroutes dans le large quart sud-ouest du pays. Que ce soit en Nouvelle-Aquitaine, en Auvergne, en Occitanie. Aucune difficulté particulière côté trafic, aucun événement même. Donc tout se passe bien. Alors n'oubliez pas de ne pas rester en permanence sur la voie du milieu ou même celle de gauche lorsque vous circulez sur les autoroutes. La règle, c'est de rouler à droite. Donc une fois que vous avez effectué un dépassement, avec tout autant de prudence, eh bien recalez-vous bien sur la voie de droite. La météo, eh bien vous le constatez, il fait très très chaud. 72 départements sont placés en vigilance orange pour canicule et les départements du sud-ouest sont concernés. D'ailleurs en ce moment, eh bien il fait 37 degrés du côté de Bordeaux, Agen, Brive, sans oublier 37 à Mont- Montauban. Et puis 36 degrés si vous allez du côté de Périgueux, du côté de Toulouse. Voilà pour ces températures. Cela vous oblige eh bien, à faire très attention. Les organismes fatiguent évidemment avec les très fortes chaleurs. Les véhicules aussi, en tout cas pour tout le monde, il est bon de s'arrêter régulièrement et de partir toujours avec beaucoup d'eau en cas de besoin. Et même pour un court trajet, on n'est jamais à l'abri d'un imprévu.
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Taïm Impala et Jenny sur le 107.7. Aucune difficulté de circulation que vous soyez sur le sud-ouest du pays. Vous êtes bien prudent et bien continué. 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Je vous souhaite bonne chance et je vous retrouve dans quelques minutes après David Hallyday.

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1: 20h17, aucune difficulté où que vous soyez sur toutes les autoroutes de la façade atlantique jusqu'à la Méditerranée, vous longez les Pyrénées, vous passez dans les secteurs de Toulouse, d'Albi, de Montauban, d'Agen également, si vous passez du côté de Périgueux, de Brive, de Tulle, de Clermont-Ferrand, où que vous soyez, aucune difficulté, si ce n'est la difficulté de la chaleur, puisque tous ces départements du sud-ouest et bien plus encore, puisqu'il y en a 72 au total en France, sont en vigilance orange pour canicule. Cela veut dire qu'il faut bien préparer votre voyage. Et puis cela veut dire aussi que de très nombreux départements sont en vigilance orange pour feu de forêt. De nombreux départements sont confrontés à la sécheresse et donc exposés au risque de feu de forêt et de végétation. Alors n'oubliez pas, un seul mégot jeté par la fenêtre de votre véhicule peut déclencher un incendie et ravager des hectares en quelques minutes. Ne jetez jamais vos mégots par la fenêtre de votre véhicule. Vous êtes fumeur, partez bien équipé avec un cendrier adapté, bien sûr. Voilà pour les informations à vous donner. Le prochain quart d'heure, Play Replay, pour parler des séries, notamment la série Elite qui redessine Madrid entre luxe et nuit festive, à découvrir ou redécouvrir aux alentours de 20h35. Très bon voyage avec ce duo entre Zawi et Stéphane au féminin Love Noir.

Julia Michael sur le 107.7. Un trafic fluide, mais à l'instant, on vient de nous signaler une voiture en panne. Alors, c'est sur l'A89. Si vous êtes sur la partie Brive vers Bordeaux, 3 km après la barrière de péage d'Arvert, il y a une voiture qui est en panne au kilomètre 18. Alors, je n'ai pas de localisation plus précise. Néanmoins, vous ouvrez l'œil. Le patrouilleur a été appelé. Sinon, partout ailleurs, tout va très bien. Très bon voyage en musique avec

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1: Très bon voyage à vous, 20h30, un trafic fluide, une météo très chaude avec tous les départements du sud-ouest placés en vigilance orange canicule. Et puis quand même, quelques événements à vous donner. Alors, quelques événements dont un accident que je vous signalais en géolocalisation il y a quelques instants. C'est au Pays Basque, sur l'autoroute A63, vous êtes dans le sens Espagne vers Bordeaux. 6 km après Bayonne-Nord, c'est la sortie numéro 6, il y a une voiture accidentée sur la bande d'arrêt d'urgence au kilomètre 167. Plus au nord, sur l'autoroute A20, l'axe Montauban vers Brive. Si vous sortez à Cahors-Nord, la sortie 57, une voiture est en panne et elle attend son dépanneur. Et puis, plus au nord, toujours, sur l'A89, la partie Brive vers Bordeaux, 3 km après la barrière de péage d'Arvers, il y a une voiture qui est en panne. On n'a pas de localisation plus précise quant à la voie où elle est arrêtée. En tout cas, c'est au kilomètre 18 et à l'instant on m'indique que le patrouilleur est arrivé sur place et met le secteur en sécurité. Voilà, je vous ai tout dit, partout ailleurs tout va très bien.
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1: Cet été, votre rendez-vous Replay se met en mode vacances. Certaines séries transforment les villes en véritables cartes postales et donnent envie de partir sur le champ. Dans un instant, direction Madrid avec Elite. Entre quartiers branchés, nuits animées et lieux emblématiques de la capitale espagnole, le voyage commence, eh bien, juste après Teddy Swism.

0: Teddy Swims sur le 107.7. Attention au Pays Basque à cet accident sur la 63 si vous roulez en direction de Bordeaux. 6 km après Bayonne Nord, la sortie numéro 6, il y a une voiture accidentée au kilomètre 167. Elle serait garée sur la bande d'arrêt d'urgence. Mais soyez méfiants, le patrouilleur est en route, le secteur n'est pas encore sécurisé. Comme promis, direction Madrid, Mathilde Ferrière nous fait découvrir la capitale espagnole à travers la série Élite. Bienvenue à Madrid, sous le soleil espagnol, entre villa luxueuse, soirée qui s'étire jusqu'à l'aube et les couloirs feutrés d'un lycée pas comme les autres.
1: Les élèves de ce lycée sont les leaders de demain.
2: C'est vous les nouveaux ? Je vous souhaite bonne chance, vous en aurez besoin.
0: Élite, c'est l'histoire d'élèves de Las Encinas, une école prestigieuse où se croisent héritiers, nouveaux arrivants et secrets bien gardés.
3: Bonjour, je m'appelle Samuel.
4: Qu'est-ce qu'il dit le serveur ?
3: Ça va avec les bons ?
5: Très bien.
3: Ouais.
5: Si y en a un qui t'emmerde, tu casses la gueule, moi.
1: Est-ce que nous sommes vraiment ce que les autres pensent que nous sommes ? Ou est-ce qu'ils voient seulement notre meilleur profil ?
0: Entre fêtes sur les toits madrilènes, virées nocturnes et piscines à débordement, la série transforme la capitale espagnole en terrain de jeu vibrant et contrasté. Madrid devient presque un personnage à part entière entre quartiers populaires et lieux huppés.
2: Bienvenue, Narco Barbie.
6: Ça va être la fête du siècle.
7: Tu vas jamais sortir avec elle, est-ce que tu m'entends ?
8: Nous, on est que des gosses. On sait pas ce qu'on fait la plupart du temps.
0: Avec ses intrigues et ses paysages urbains, Élite donne des envies d'escapade, de chaleur et de nuits sans fin au cœur de l'Espagne. Une série à découvrir, à redécouvrir sur Netflix.
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0: C'était Naka sur le 107.7 et le trafic arrive dans un instant.
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0: Très bon voyage à vous. 20h46, retour à vos conditions de circulation qui sont bonnes dans l'ensemble. Si ce n'est qu'il fait très chaud et tous les départements du sud-ouest, comme 72 départements français, sont toujours placés en vigilance orange pour canicule. Donc, des mesures de précaution qui s'imposent avant de prendre la route en utilisant beaucoup d'eau et en partant avec de l'eau en quantité suffisante en cas d'imprévu. Pour vous aussi, conducteurs, pour vos passagers, les animaux que vous pouvez aussi transporter et prévoyez de marquer des pauses régulièrement. Il y a avec cela eh bien quelques informations à vous donner, même si dans l'ensemble le trafic est tout à fait fluide. Nous avons sur l'autoroute A63 au Pays Basque, dans le sens Espagne vers Bordeaux, un accident d'une voiture 5 km après Bayonne-Nord. C'est la sortie numéro 6 au kilomètre 168. Le dépanneur est arrivé, voilà, et le secteur voilà est protégé. Donc en tout cas ça se passe au kilomètre 168 sur la bande d'arrêt d'urgence. En tout cas, ralentissez et décalez-vous bien si possible. C'est la règle du corridor de sécurité inscrite dans le code de la route depuis 2018, ne l'oubliez pas. Ensuite, eh bien, sur l'A62, l'axe Toulouse-Bordeaux, nous avons une alerte concernant un chevreuil. Il a été aperçu entre Agen-Ouest et Aiguillon, respectivement les échangeurs numéro 6.1 et 6. Le patrouilleur est en route à ce niveau-là, mais vous faites attention, vous le savez, dans les deux sens de circulation. Un petit peu plus au nord, sur l'autoroute A20, vous êtes dans le sens Montauban vers Brive. En sortant à Cahors-Nord, c'est la sortie 57. Une voiture est en panne, elle attend son dépanneur. Il peut y avoir de la gêne pour vous. Ne vous laissez pas surprendre. Voilà, je vous ai tout dit. Partout ailleurs, tout va très bien. Le trafic détaillé reviendra. Le prochain rendez-vous après la météo et l'actualité de 21h. Bien sûr, je vous retrouve d'ici la fin de l'heure et puis de façon plus rapide, si nécessaire, en géolocalisation. Très bon voyage tout de suite avec Kaït et Girlfriend.

Ceux qui s'aimaient, c'est le duo Philippine Lavray et Jack Savoretti sur le 107.7. Très bon voyage à vous, il est 20h54, nous recevons une nouvelle information. Alors qui concerne l'autoroute A20 direction Brive, si vous sortez à Cahors-Nord, c'est la sortie numéro 57, il y a une voiture qui est en panne. Me semble-t-il que c'était déjà une information que nous avions reçue, mais en tout cas dans ce secteur-là, vous restez extrêmement méfiant. Et puis, des morceaux de pneus qui peuvent être de grosse taille sur la voie du milieu de la 68 en direction de Toulouse. 2 kilomètres après l'Union, c'est la sortie numéro 1. Méfiance de ce côté-là au kilomètre numéro 1. Très bon voyage à vous. L'heure se termine en compagnie de Genesis. Je vous retrouve à 21h.

0: très bon voyage à vous. 21h, nous retrouvons l'actualité.
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2: Bonsoir à tous. Pas de baisse des températures avant le 14 juillet au moins, c'est-à-dire mardi prochain. C'est ce que dit Météo France, qui a décidé de faire passer 9 départements en vigilance rouge à partir de demain midi. Vigilance canicule des départements de l'Ouest en Bretagne et dans les Pays de la Loire. Météo détaillé dans un instant. Sur le front des incendies, le feu près de Perpignan n'est toujours pas fixé. 3 nouveaux départs ont été signalés aujourd'hui dans ce secteur, tandis que dans la Drôme, 3500 hectares détruits du côté de Die, où la préfecture a ordonné de nouvelles évacuations préventives. Et puis dans l'Indre, le département fait face à l'un des plus grands incendies de son histoire. 700 hectares ravagés autour de la commune de Saint-Michel-en-Brenne, à l'ouest de Châteauroux. Et le feu a repris tout à l'heure en raison d'une situation défavorable, disent les autorités. À retenir également la mise en examen du sénateur Francis Piner. L'élu LR est soupçonné de corruption passive. Il aurait attribué un logement social à une femme en échange de relations sexuelles quand il était maire du 16e arrondissement de Paris. Des faits, pardonnez-moi, que le sénateur dit contester avec la plus grande fermeté. La tapisserie de Bayeux quitte sa Normandie. Le transfert inédit de la célèbre broderie a débuté tout à l'heure, direction Londres, pour un prêt d'un an au British Museum. Un voyage très sécurisé, en camion et dans un double caisson conçu pour réduire les vibrations. Enfin, le sport.
0: Le Mondial 2026 sur le 107.7.
2: Premier quart de finale de la Coupe du Monde dans une heure, France-Maroc, match qui débute donc à 22h à Boston, tandis qu'en France, quelques 20 000 policiers et gendarmes sont mobilisés sur l'ensemble du territoire par crainte de débordement. Voilà pour l'essentiel de l'actualité à 21h02. Le trafic de retour dans un instant après la météo.
0: Merci Thibaut. Donc actuellement, 72 départements placés en vigilance orange pour canicule. Demain, il y en aura 76 et surtout 9 départements de l'Ouest qui vont passer en vigilance rouge canicule. Demain, une journée étouffante sur beaucoup de régions, nuageuse au Pays Basque et orageuse sur l'Est de l'Auvergne. Donc des températures caniculaires sur la quasi-totalité du territoire. Au lever du jour, 19 à 24 degrés du nord au sud. L'après-midi, 28 à 32 degrés sur les côtes de la Manche, Aquitaine et Méditerranéenne à la faveur de brises marines. 32 à 35 sur le nord et le nord-est et ailleurs, 36 à 39 degrés jusqu'à 41 du nord de la Nouvelle-Aquitaine au centre Val-de-Loire. Demain après-midi, 38 degrés attendus à Bordeaux et Brive, 37 à Toulouse, 36 à Clermont-Ferrand, 33 à Pau, 32 à Tarbes et 28 à Biarritz.
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0: 21h03, il fait chaud, vous le savez. Les départements du Sud-Ouest, comme 72 autres départements français, sont placés en vigilance orange pour canicule. En ce moment, il fait encore 35 degrés du côté d'Albi ou encore de Bordeaux, 31 degrés du côté de Clermont-Ferrand et 24 sous les nuages du côté de Bayonne. Le trafic, eh bien, s'écoule bien. Pour autant, j'ai quelques informations à vous donner. Nous avons une alerte concernant un chevreuil qui a été aperçu sur l'autoroute A62, l'axe Toulouse-Bordeaux, entre Agen-Ouest, l'échangeur 6.1 et Aiguillon, c'est l'échangeur numéro 6. Le patrouilleur est arrivé sur place, donc il sillonne le secteur à sa recherche, mais vous restez bien sûr toujours très vigilant dans les deux sens de circulation tant que le patrouilleur n'a pas pu le faire sortir des voies de l'autoroute, du tracé de l'autoroute. N'oubliez pas que les animaux se déplacent et que c'est toujours un réel danger. Par ailleurs, plus au nord, sur l'A20, dans le sens Montauban vers Brive, si vous sortez à Cahors-Nord, c'est la sortie 57, eh bien, il y a une voiture qui est en panne et qui est même en cours de dépannage. Voilà pour les informations à vous donner sur tous les autres secteurs où je n'ai rien précisé mais qui vous concernent peut-être. Eh bien, pas d'inquiétude car tout va bien.
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Bruno Mars sur le 107.7. Très bon voyage à vous et priorité à votre sécurité pour vous qui voyagez. Eh bien, du côté de Toulouse, si vous êtes sur le périphérique intérieur en direction de Narbonne, après la barrière de péage de Toulouse Sud, il y a un poids lourd et sa remorque actuellement signalée en panne. Donc, véhicule qui peut gêner votre passage, en tout cas, qui attend son dépanneur. Attention aux chantiers qui se mettent en place à l'est de Toulouse, comme au nord de Toulouse. Eh bien, je vous en parle dans quelques minutes après Thomas Dutronc.

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1: Soyez les bienvenus à l'écoute du 107.7, il est 21h04 et vous voyagez bien. Alors avec la chaleur, ça c'est le moins qu'on puisse dire. Tous les départements du sud-ouest et 72 départements français sont placés en vigilance orange pour canicule. Ce qui veut dire qu'il faut quand même bien organiser vos voyages, partir avec beaucoup d'eau, uniquement de l'eau pour vous conducteurs, pour tous vos passagers, les animaux que vous pouvez transporter également. Et puis prévoir aussi des pauses plus fréquentes, c'est vraiment nécessaire. Malgré la climatisation certainement de votre véhicule. Sachez que d'ailleurs en ce moment il fait

encore 35 degrés du côté de Bordeaux, 34 à Toulouse, Albi du côté de Brive, 33 à Périgueux comme du côté d'Agen, ou encore nous avons 30 degrés du côté de Pau et de Tarbes. Il y a quelques informations à vous donner, même si le trafic est fluide. On commence par le sud de Toulouse. Le sud de Toulouse, si vous êtes sur le périphérique intérieur en direction de la Méditerranée, juste après la barrière de péage de Toulouse Sud, il y a un poids lourd et sa remorque actuellement en panne qui attend donc son dépanneur et qui sont peut-être arrêtés de manière gênante, ça je ne le sais pas, en tout cas vous restez attentifs. À l'est de Toulouse, vous notez que si vous êtes sur l'A68, vous ne pouvez pas rejoindre le périphérique extérieur de Toulouse parce qu'il y a un chantier qui se met en place. Alors pour l'instant il n'y a que cette fermeture à ce niveau-là, mais bien sous peu le reste sera fermé et je vous tiens bien sûr au courant. Entre Toulouse et Montauban, il y a la sortie numéro 11 Saint-Jory de l'A62 fermée en direction de Toulouse pour des travaux sur les glissières de sécurité jusqu'à 5h du matin. Vous pouvez sortir à Castelsarrasin numéro 9 ou à Eurocentre numéro 10.1. Et puis l'A62, l'axe Toulouse-Bordeaux, il y a toujours une alerte concernant un chevreuil entre Agen-Ouest et Aiguillon, les sorties 6.1 et 6. Alerte dans les deux sens de circulation, le patrouilleur est bien sur place. Plus au nord, sur l'autoroute A89, nous avons à l'instant une alerte concernant un chevreuil aussi. C'est sur la partie donc Brive-Clermont-Ferrand, entre la Bourboule-le-Mont-d'Or et Ussel-Est, les sorties 25 et 24. Alerte comme d'habitude dans les deux sens de circulation. Soyez particulièrement attentifs, un patrouilleur a été prévenu. Si vous aimez les desserts, on vous propose le croquant de Collioure. Tradition locale, halte gourmande pour les vacanciers. C'est à Collioure que cela se passe et que l'on vous dit tout à la découverte de ce dessert aux alentours de 21h35. Très bon voyage dans l'immédiat. Place à la musique avec le duo entre Pascal Obispo et Icar.

Texas sur les derniers kilomètres. Vous accompagnez, les 21h26. Attention, les chevreuils sont de sortie. C'est le cas sur la 89 dans le secteur du Sel Est et également chevreuil alerte sur la 62 du côté d'Agen Ouest. C'est l'échangeur numéro 6.1. Le trafic revient dans quelques minutes. Très bon voyage et excellente soirée.

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0: 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Marielle Nougaret.
3: Belle route à vous, 21h30 en ce jeudi soir et les conditions de circulation sont tout à fait bonnes. Alors certes, bien sûr, il y a cette canicule, vigilance orange pour tous les départements du sud-ouest et au total, 72 départements français sont concernés avec des températures à cette heure-ci qui sont toujours élevées. 34 degrés du côté d'Albi, du côté de Brive ou encore à Bordeaux, 30 du côté de Clermont-Ferrand, 33 à Périgueux à cette heure-ci. Le trafic est fluide, mais des chantiers se mettent en place et puis j'ai aussi quelques événements à vous donner. À commencer par cette alerte concernant ce chevreuil sur la 89, la partie Clermont-Ferrand-Brive, entre La Bourboule, Le Mont-d'Or et Ussel-Est, les sorties 25 et 24. Le patrouilleur est en route, vous restez vigilant dans les deux sens de circulation. Ensuite, entre Montauban et Toulouse, plus au sud, la sortie numéro 11 Saint-Jaury de l'autoroute à 62 est fermée en direction de Toulouse pour des travaux sur les glissières de sécurité jusqu'à 5h du matin. Vous pouvez sortir à Castelsarrasin numéro 9 ou à Eurocentre numéro 10.1. Et puis à Toulouse, à l'est de Toulouse, le périphérique extérieur direction Bordeaux est fermé entre Soupetard numéro 16 et Croix Dorade numéro 14, ce qui inclut la bifurcation avec l'autoroute A68. C'est pour des travaux à réaliser sur la chaussée jusqu'à 6h du matin. Donc vous devez sortir à Soupetard et puis emprunter le réseau secondaire pour reprendre le périphérique à Croix Dorade. Et si vous êtes en provenance de l'A68, vous n'avez pas d'autre choix que de vous engager en sens intérieur direction Montpellier. Au sud-est de Toulouse, nous avons un poids lourd et sa remorque en panne. Vous êtes sur le périphérique intérieur direction la Méditerranée. C'est juste après la grande barrière de péage de Toulouse Sud, qu'il y a donc ce véhicule qui est en cours de dépannage puisque le dépanneur est actuellement arrivé. Voilà, je vous ai tout dit, j'ai fait le tour de toutes les informations à vous donner.
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3: Tout au long de l'été, nous vous emmenons à la découverte des desserts de l'été, des spécialités qui sont bons les vacances, comme ces petits biscuits croustillants venus du sud, les croquants de Collioure. Une douceur simple, mais qui a de quoi encore surprendre. Découverte dans quelques minutes, ce sera juste après Céleste.

0: Céleste sur le 107.7. Attention à ce chevreuil qui pourrait se trouver trop près des voies de la 89. La partie Clermont-Ferrand-Brive entre la Bourbe-le-Mont-d'Or et Ussel-Est, les sorties 25 et 24. Le patrouilleur sillonne le secteur. Et tout de suite, direction Collioure, au bord de la Méditerranée, pour notre dessert de l'été. Une gourmandise emblématique, simple, croustillante et qui sent bon les vacances. Mathilde Ferrière.
1: Le bruit des vagues, le soleil. À Collioure, l'été passe aussi par le croquant, un biscuit sec et croustillant, spécialité du coin. Je suis en plein centre-ville, à la biscuiterie Le Croquant de Collioure, une adresse familiale devenue une institution. Je suis d'ailleurs accueillie par Colette Ponce, l'une des figures emblématiques de cette biscuiterie familiale.
2: Le croquant à la base, c'était le croquant aux amandes et au citron. Après, nous avons diversifié au chocolat, à l'anis. Et avant, les gens faisaient leur croquant eux-mêmes chez eux. Ils allaient amener les croquants à cuire au four communal.
1: Donc là, dans le traditionnel, dans celui-ci, il y a amandes et les zestes de citron.
2: Voilà, et on trouve les parfums viennent après, au bout d'un moment, quand on l'a...
1: On va le goûter, alors. Il ne porte pas son nom pour rien.
2: Ça porte bien le nom.
1: Exactement. Avant d'acheter, les touristes goûtent les croquants. Chocolat, citron, anis, histoire de savoir quand même lequel ils préfèrent.
3: Je sens l'anis, l'amande. Moi, j'adore depuis toujours les croquants. Justement, ce côté croquant, croustillant dans la bouche.
4: Ça, c'est amande, j'imagine, amande.
1: Alors, vos premières impressions?
5: Ça croustille, c'est trop... Ça, c'est bien, là, le croustillant.
1: En l'espace de quelques minutes, la boutique s'est bien remplie d'habitués et de touristes. Et d'ailleurs, les avis sont unanimes.
6: Bon, ils sont authentiques et ils ont l'air très bons et de satisfaire tout le monde.
7: C'est très bon.
3: Ah, c'est délicieux. Moi, j'adore les croquants. C'est les gâteaux de grand-mère.
7: J'aime les croquants.
1: La biscuiterie Le Croquant de Collioure, c'est clairement le passage obligé pour le dessert typique de l'été dans le Roussillon. Un plaisir simple qu'on associe très vite au soleil et au sud.
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1: 21h46, vous roulez bien, mais vous roulez sous la chaleur. Et oui, toujours de la chaleur avec du 33 degrés. Eh bien, du côté d'Albi, de Bordeaux, de Brive, par exemple, 32 degrés à cette heure-ci dans le secteur de Périgueux, de Montauban, de Toulouse. Plus au sud, 31 degrés du côté de Carcassonne. Et puis, si vous allez du côté des Pyrénées, 30 degrés à Tarbes, 29 du côté de Pau ou encore 24 à Bayonne. Il y a un trafic tout à fait fluide, où que vous soyez sur les autoroutes du sud-ouest du pays, mais il y a quelques zones de travaux, notamment entre Montauban et Toulouse, où la sortie numéro 11 Saint-Jory de l'autoroute A62 est fermée, direction Toulouse, pour des travaux sur les glissières de sécurité jusqu'à 5h du matin. Vous pouvez sortir à Castelsarrasin numéro 9 ou à Eurocentre numéro 10.1. À Toulouse, à l'est de l'agglomération, le périphérique extérieur, direction Bordeaux, est fermé entre Soupetard numéro 16 et Croix-Dorade numéro 14, ce qui inclut la bifurcation avec l'A68 pour des travaux de chaussée jusqu'aux alentours de 6h du matin. Donc vous devez sortir à Soupetard, emprunter le réseau secondaire pour retrouver le périphérique à Croix-Dorade. Et si vous êtes en provenance de l'A68, vous n'avez pas d'autre choix que de vous engager en sens intérieur, direction Montpellier. Au sud-est de Toulouse, nous avons un poids lourd et sa remorque en cours de dépannage. Vous êtes sur l'A61 en direction de la Méditerranée et vous venez de passer la barrière de péage de Toulouse-Sud. C'est là que ces véhicules sont arrêtés, donc ne soyez pas surpris et puis vous passez prudemment. Voilà, je vous ai tout dit sur tous les autres secteurs. Il n'y a vraiment aucun souci, aucune difficulté. Le prochain rendez-vous trafic détaillé, ce sera après la météo et l'actualité de 22h. Comme d'habitude, je vous retrouve d'ici la fin de l'heure. Et comme d'habitude, si de nouvelles informations me parviennent, d'ici là, je vous les donne en géolocalisation. Très bon voyage avec Jack et Carla et La Recette.

Freedom avec Pharrell Williams sur le 107.7. Très bon voyage à vous. J'espère que tout se passe bien de votre côté. En tout cas, le trafic est fluide. Il y a des zones de travaux, évidemment très bien balisées. Et je vous en reparle dans le prochain rendez-vous trafic. Mais sinon, vraiment, aucune difficulté où que vous soyez. L'heure se termine en compagnie de quelques souvenirs musicaux, puisqu'on retrouve George Michael. Bon voyage. Je vous retrouve à 22h pour l'actualité.

0: Tout en douceur, c'était George Michael. Il est 22h, voici l'actualité.
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2: Bonsoir à tous. Des mesures d'urgence face à la canicule. Quelques 6000 climatiseurs seront livrés aux hôpitaux d'ici la fin du week-end. C'est ce qu'a annoncé aujourd'hui la ministre de la Santé. Des chambres d'hôtel climatisées seront aussi mises à disposition de certains soignants. Réaction des syndicats ce soir qui se disent sceptiques, n'ayant pour l'heure aucun détail pratique. Le thermomètre, lui, n'est pas prêt de baisser. Plus de 40 degrés encore relevés aujourd'hui dans le sud. Pas de baisse prévue avant le 14 juillet au moins, dit Météo France, qui déclenche à nouveau une vigilance rouge à partir de demain midi dans 9 départements de l'Ouest. Les détails à la fin de ce flash. Deux nouvelles évacuations préventives ordonnées dans la Drôme, département en proie comme beaucoup d'autres à un incendie qui a déjà ravagé 3500 hectares de végétation dans le secteur de Die. La préfecture décrète donc l'évacuation de nouveaux habitants. À retenir également la reprise des hostilités au Moyen-Orient entre Américains et Iraniens, ce qui provoque la remontée du cours du pétrole en bourse. Pour l'heure, l'Union française des industries pétrolières dit enregistrer des hausses modérées des prix dans les stations essence, sans préjuger, je cite, de ce qui pourrait se passer si la situation venait à se durcir. La lutte contre les algues vertes en Bretagne, la Cour des comptes réclame plus de moyens pour mener ce combat. Dans son dernier rapport, elle note des avancées réelles, mais souhaite encore plus de moyens pour venir à bout de la prolifération de ces algues en raison des concentrations excessives de nitrates d'origine agricole dans les cours d'eau de la région. Et puis le sport, ce soir, le coup d'envoi de France-Maroc donné il y a quelques instants, c'est le premier quart de finale de la Coupe du Monde de foot. Le match se joue à Boston, tandis que de l'autre côté de l'Atlantique, en France, 20 000 policiers et gendarmes sont mobilisés pour éviter d'éventuels débordements. Voilà pour l'essentiel de l'actualité, un petit peu plus de 22 heures. Dans un instant, c'est le trafic après la météo.
0: Merci Thibaut. Donc actuellement, 72 départements en vigilance orange pour canicule. Demain, il y en aura 76 et surtout, il y aura 9 départements de l'Ouest qui passeront en vigilance rouge canicule. Donc une journée étouffante ce vendredi, nuageuse au Pays Basque et orageuse sur l'Est de l'Auvergne. Les températures au lever du jour, 19 à 24 degrés du nord au sud. Et puis l'après-midi, 28 à 32 sur les côtes de la Manche, Aquitaine, méditerranéenne, à la faveur de brises marines. 32 à 35 sur le nord et le nord-est. Et puis à 36 à 39 jusqu'à 41 du nord de la Nouvelle-Aquitaine au centre Val-de-Loire. Demain après-midi, 38 degrés à Bordeaux et à Brive, 37 à Toulouse, 36 à Clermont-Ferrand, 33 à Pau, 32 à Tarbes, 28 à Biarritz.
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0: Excellent voyage à toutes et à tous. J'espère que vous allez bien, que tout se passe bien de votre côté. En tout cas, les conditions de circulation sont vraiment bonnes. Ça se passe justement très bien. Évidemment, il faut pouvoir tenir compte lors de votre voyage, qu'il soit long et même court, et bien de cette canicule. 72 départements français sont en vigilance orange pour canicule et tout le sud-ouest est concerné, là où vous circulez sur les autoroutes. Vous circulez bien, je vous le disais. Il y a toutefois des zones de travaux, notamment entre Montauban et Toulouse, où la sortie 11 Saint-Jory de l'A62 est fermée en direction de Toulouse pour des travaux de glissière jusqu'à 5h du matin. Donc, vous pouvez sortir à Castelsarrasin ou à Eurocentre, les sorties 9 et 10.1. Par ailleurs, à l'est de Toulouse, le périphérique extérieur direction Bordeaux est fermé entre Soupetard numéro 16 et Croix-d'Or numéro 14, ce qui inclut la bifurcation avec l'A68 pour des travaux de chaussée jusqu'à 6h du matin. Vous devez donc sortir à Soupetard, vous empruntez le réseau secondaire pour reprendre le périphérique à Croix-d'Orade. Et si vous êtes en provenance de l'A68, vous n'avez pas d'autre choix que de vous engager en sens intérieur direction Montpellier. Au sud-est de Toulouse, il y a un poids lourd et sa remorque en cours de dépannage. Sur l'A61, vous êtes en direction de la Méditerranée. Et c'est après la barrière de péage de Toulouse-Sud. Ne vous laissez pas surprendre, bien sûr, de ce côté-là. Voilà, je vous ai tout dit, je n'ai pas d'autres informations. Vous roulez plutôt très bien.
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12, il n'y a vraiment aucune difficulté. Le prochain quart d'heure, on va avoir notre rendez-vous, les danses de l'été qui promet de bouger. Voilà, quelques minutes à patienter, notamment en compagnie d'Eternal.

0: Dans quelques instants, les danses de l'été, une série que nous vous proposons tout l'été sur le 107.7. Des tubes incontournables qui nous ont fait danser en France comme dans le monde entier. Alors direction le Brésil avec Cara Picho et son immense succès de 1996, Tic Tic Tac. Attention, vous allez la fredonner et cela toute la soirée. Souvenir, souvenir, ce sera juste après le point trafic.
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0: Un trafic qui s'écoule très très bien à 22h16 et cela où que vous soyez sur les autoroutes du sud-ouest du pays. Il y a des zones de travaux comme entre Montauban et Toulouse où la sortie 11 Saint-Jory de l'A62 est fermée direction Toulouse pour des travaux sur les glissières de sécurité jusqu'à 5h du matin. Alors vous pouvez sortir à Castel-Sarrazin numéro 9 ou à Eurocentre numéro 10.1. À l'est de Toulouse, le périphérique extérieur direction Bordeaux est fermée entre Soupetard numéro 16 et Croix d'Orade numéro 14, ce qui inclut la bifurcation avec la 68. Donc vous devez sortir à Soupetard, puis emprunter le réseau secondaire pour reprendre le périphérique à Croix d'Orade. Et si vous êtes en provenance de la 68, vous n'avez pas d'autre choix que de vous

0: engagé en sens intérieur, direction Montpellier. Au sud-est de Toulouse, il y a un poids lourd en cours de dépannage. Alors, vous êtes sur l'A61 en direction de la Méditerranée. Vous venez de passer la barrière, la grande barrière de péage de Toulouse Sud. Alors, ne soyez pas surpris. Poids lourd en cours de dépannage. Et puis, la météo, il faut bien en parler parce que vraiment, il fait chaud et même quand on est climatisé, eh bien, on ressent de toute façon la chaleur parce qu'elle persiste absolument quasiment partout sur le pays, en tout cas sur tous les départements du sud-ouest avec des températures élevées, donc qui fatigue les organismes, qui fatigue les véhicules, bref, faites des pauses peut-être plus régulièrement, plus souvent, n'hésitez pas, c'est une question de sécurité. Et comme promis, retour sur l'une de ces chansons de l'été qui arrivait encore à nous faire bouger. Et c'est avec vous, Gilles Ravarino.
1: Si vous étiez devant votre télé au milieu des années 90, impossible de passer à côté de ce tube solaire, Tic-Tic-Tac, du groupe Carapicho. Un titre brésilien rapporté par Patrick Bruel en 1996 lors du tournage du film Le Jaguar, qui mélange pop, rythme amazonien et qui sera très fréquemment diffusé sur France 2. À l'origine, Carapicho s'inspire des sons traditionnels de l'Amazonie, percussions entraînantes, mélodies simples et surtout une chorégraphie devenue culte. Quelques pas de danse faciles à reproduire selon votre souplesse, des balancements de hanches tout en descendant, des bras qui suivent le rythme. D'ailleurs, à l'époque, on trouve à la vente une cassette vidéo VHS expliquant tous les secrets de cette chorégraphie. Cela donne une danse parfaite pour enflammer les pistes, les fêtes de village et le top 50 où Carapicho reste 3 semaines numéro 1.
2: 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Bonsoir chérie, ça va ?
1: Très vite, le titre est repris en français par Sophie Favier, animatrice emblématique des années 90. Même esprit festif et une libre adaptation qui permet à tout le monde de fredonner le fameux tic-tic-tac sans accent brésilien. Mais c'est bien l'original de Carapicho qui demeure un tube symbole d'un été sans fin et toujours doté d'une énergie incroyable.

C'était le tic-tic-tac de Carapicho, l'une de vos danses de l'été sur le 107.7. Un rendez-vous à découvrir sur la route de vos vacances, mais aussi sur notre site internet et sur notre application, comme tous nos rendez-vous et bien sûr toute notre musique. Très bon voyage avec The Calling, PhD, et je vous retrouve juste après.

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1: Très bon voyage, 22h31, un trafic fluide, une météo clémente mais très chaude avec tous les départements du sud-ouest en vigilance orange pour canicule, ce qui vous oblige bien sûr à bien organiser votre voyage pour faire le nécessaire en cas de soucis bien sûr sur la route, mais également simplement par rapport à ces fortes chaleurs. Côté trafic, eh bien pas de difficultés, tout va très bien. Il y a des zones de travaux comme entre Montauban et Toulouse, où la sortie 11 Saint-Jory de l'A62 est fermée en direction de Toulouse pour des travaux sur les glissières de sécurité jusqu'à 5h du matin. Vous pouvez sortir à Castelsarrasin numéro 9 ou à Eurocentre numéro 10.1. À l'est de Toulouse, là c'est jusqu'à 6h du matin, le périphérique extérieur direction Bordeaux est fermé entre Soupetard et Croix-Dorade, les sorties 16 et 14, ce qui inclut la bifurcation avec l'autoroute A68. Donc vous sortez obligatoirement à Soupetard, vous empruntez le réseau secondaire pour retrouver le périphérique plus loin à Croix-Dorade. Et puis, si vous êtes en provenance de l'A68, vous n'avez pas d'autre choix que de vous engager en sens intérieur direction Montpellier. Voilà pour les informations à vous donner. Côté trafic, aucune difficulté, vraiment tout va très bien.
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1: Tout va très bien à 7h06, certes, mais ce week-end, ça va certainement se compliquer. Et bien justement, les prévisions de trafic pour ce week-end, ce sera juste après Soprano et Millionnaire.

0: Millionnaire avec Soprano sur le 107.7. Tout de suite, les prévisions trafic.
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0: Alors ce nouveau week-end de départ en vacances, couplé au 14 juillet férié, s'annonce évidemment bien chargé sur les routes. Ça va commencer ce vendredi 10 juillet. Les bouchons s'installeront dès le début d'après-midi à Lyon, ainsi qu'en vallée du Rhône sur la 7 et autour de la Méditerranée. Des perturbations sont également attendues près d'Aix-en-Provence et de Nice sur la 8. Et puis à l'ouest, la circulation sera dense entre Paris, Bordeaux, l'Espagne, sur les autoroutes A10 et A63. Privilégiez un départ le matin ou en début de soirée. Évidemment, c'est peut-être un petit peu tard pour s'organiser dans les heures à venir. Samedi 11 juillet, premier grand samedi de l'été, avec de nombreux départs attendus depuis le nord-ouest et la région Auvergne-Rhône-Alpes. Les premiers bouchons apparaîtront dès le lever du jour samedi à l'approche de Lyon, en vallée du Rhône et en Île-de-France. Les autoroutes A9 et A61 entre Orange, Narbonne et Toulouse, très fréquentées pour rejoindre la Méditerranée, seront également très chargées. Samedi, évitez de prendre le volant entre 8h et 18h. Et oui, ça fait une large bande horaire. Voilà, mais que faire? Ça va être vraiment très chargé. Dimanche 12, lundi 13 juillet, une circulation plus fluide globalement, mais encore quelques bouchons possibles en vallée du Rhône et vers le littoral. Et puis, mardi 14 juillet, vous serez nombreux à regagner la région parisienne depuis la façade atlantique. Le trafic s'annonce également dense sur la 7 en direction de Lyon, ainsi qu'autour de la Méditerranée sur la 9 et la 61. Le 14 juillet, circulez de préférence le matin ou après 18h. Voilà, je vous ai donné les principales informations. Faites au mieux pour vous organiser, bien sûr, et voyager agréablement et en sécurité.
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0: Excellente route à vous. Le prochain quart d'heure, on va retrouver Thierry Chaise du magazine Première pour parler des sorties cinéma. Mais tout de suite, c'est la musique avec Le bruit de l'autre et King Kong.

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1: 22h45, il fait chaud et vous le constatez par vous-même. C'est vrai que tous les départements du sud-ouest du pays, comme les 72 départements français, sont placés en vigilance orange canicule. Actuellement, eh bien, dans le sud-ouest du pays, il fait actuellement 31 degrés du côté, eh bien, de Bordeaux, du côté de Montauban, Toulouse, 30 degrés à Carcassonne, 30 degrés à Brive, 26 degrés si vous allez du côté de Clermont-Ferrand comme du côté de Périgueux, et puis plus au sud nous avons encore quand même 28 degrés à Pau ainsi qu'à Tarbes. Alors évidemment plusieurs départements sont confrontés à la sécheresse et donc exposés au risque de feux de forêt et de végétation. N'oubliez pas, un seul mégot jeté par la fenêtre de votre véhicule peut déclencher un incendie et ravager des hectares en quelques minutes. Alors ne jetez jamais, bien sûr, vos mégots par la fenêtre de votre véhicule. Mais si vous êtes fumeur, eh bien, vous prévoyez le nécessaire, un cendrier dans votre véhicule, tout simplement. Alors, des chantiers, nous en avons un à l'est de Toulouse, notamment jusqu'à 6h du matin, le périphérique extérieur, direction Bordeaux, est fermé entre Souppetard et Croix-Dorade, les sorties 16 et 14, ce qui inclut la bifurcation avec la 68. Vous sortez obligatoirement à Souppetard, vous empruntez le réseau secondaire pour reprendre le périphérique à Croix-Dorade. Et si vous êtes en provenance de la 68, vous n'avez pas d'autre choix que de vous engager en sens intérieur, direction Montpellier. Et puis, du côté de l'A62, on m'indique à l'instant que vous pouvez, en direction de Toulouse, sortir à Saint-Jory. C'est la sortie 11, numéro 11 de l'autoroute A62. Elle était fermée depuis tout à l'heure pour une zone de chantier. Bon, elle est à présent ouverte à la circulation. Et puis, voilà, sinon, partout ailleurs, tout va très bien. Dans un instant, la sélection du rédacteur en chef de Première, le magazine ciné, partenaire du 107.7. Tout au long de l'été, Thierry Chaise vous conseille la sortie de la semaine, mais aussi un film à voir ou à revoir en famille. Au programme, un film d'animation et un classique de 1988. Tous les détails arrivent après David Guetta et Nicki Minaj.

0: Très bon voyage à vous en trafic fluide. Alors on en profite, place aux sorties cinéma. C'est l'heure de C'est à voir, votre rendez-vous cinéma. Yvan Mouton retrouve Thierry Chaise, rédacteur en chef du magazine Première, notre partenaire. Voici tout de suite son coup de cœur de la semaine.
1: La sortie de la semaine est un grand classique à voir ou à revoir en famille. C'est ce qu'on vous propose durant cet été. On commence par donc la sortie de la semaine. C'est en fait un film sorti la semaine dernière. Thierry, ça s'appelle In Way. Vous nous expliquez ?
2: Ah, il ne faut pas le rater. J'ai pas eu l'occasion. On a parlé de De Gaulle la semaine dernière. Je voulais vous parler d'In Way, ce qui a ouvert à Cannes la semaine de la critique, qui est un film d'animation, un premier long métrage absolument merveilleux. C'est adapté d'un roman graphique dans lequel l'auteur racontait son histoire d'amour avec une jeune passionnée de surf, un coup de foudre et donc une love story percutée par la très grave maladie de cette dernière.
3: On l'a vu à temps et c'est encore très localisé.
4: J'ai tellement peur.
3: Vous êtes très forte, Kristen.
4: Je suis là, où tu veux. Quand tu veux.
2: Ça porte une histoire très glauque, pas du tout. Le travail sur l'animation, le mélange des styles d'animation, la manière aussi de raconter à travers ça l'histoire du surf, de revenir au passé, fait que ce patchwork fonctionne et qu'on est toujours, toujours guidé par une émotion jamais lacrymale. C'est vraiment un des plus beaux films d'animation que vous verrez cette année.
1: Et Thierry Chaise a des étoiles dans les yeux. Et maintenant, le film donc à voir ou à revoir cet été, le plus gros succès en France, Thierry, en 1989 avec 6,5 millions de spectateurs. Il s'agit de Rain Man, évidemment, avec Dustin Hoffman.
2: Et Tom Cruise.
1: Et Tom Cruise, bien sûr.
2: Tom Cruise, c'est cet homme qui découvre à la mort de son père qu'il avait un frère et ce frère était caché car ce frère souffrait de troubles autistiques et donc avait été mis dans une maison spéciale. Et ça va être la manière dont il va d'abord découvrir cet enfant devenu homme puisqu'il est joué par Dustin Hoffman et puis comment les deux finalement vont réussir à s'approcher, à s'aimer malgré leurs différences. Là encore, comme dans In Waves, la sensibilité est là et pas la sensiblerie. C'est évidemment émouvant, mais il y a toujours une drôlerie. Tom Cruise et Dustin Hoffman, c'est un duo magnifique. Il y a aussi Valeria Golino qui est dans le film et qui est formidable. Et voilà, c'est un film de 89 à une époque où on parlait assez peu de ces sujets-là. Et je pense que ce film, par-delà sa qualité, a aussi fait avancer les choses.
1: Rain Man, donc, deuxième Oscar pour Dustin Hoffman. Et donc, à voir sur toutes les bonnes plateformes, vous nous le confirmez. Et puis, In Waves, film d'animation, grande histoire d'amour et de résilience. Ce film est encore en salle cette semaine, à retrouver également dans le magazine Première et sur première.fr.
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0: Et prochain rendez-vous, ce sera à 23h avec le retour de l'actualité. Place à la météo ensuite pour la journée de demain et on parlera de températures très élevées, caniculaires, on peut le dire. Ensuite, place au trafic. Pour l'instant, c'est la musique qui vous accompagne jusqu'à la fin de l'heure. L'ISO met tout de suite Angèle et Justice.

0: L'ISO sur le 107.7, excellente soirée à toutes et à tous. Il est 23h, nous retrouvons l'actualité.
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2: Bonsoir à tous. Un suspect en garde à vue après un départ de feu à Perpignan. Un homme de 49 ans aperçu par des témoins à proximité d'un incendie avant de prendre la fuite. Il est entendu par les gendarmes. Le feu a parcouru 2 hectares avant d'être maîtrisé, tandis que les pompiers sont toujours à pied d'œuvre sur l'autre incendie très important dans ce secteur qui a détruit près de 5000 hectares. Les soldats du feu mobilisés également dans le centre du pays. Le département de l'Indre fait face à l'un des plus gros incendie de son histoire. 700 hectares de végétation brûlée autour de la commune de Saint-Michel-en-Brenne, à l'ouest de Châteauroux. Et puis dans la Drôme, le dernier bilan fait état de 3500 hectares détruits à Die, où la préfecture a ordonné de nouvelles évacuations préventives. Sur le front de la canicule, pas de baisse des températures avant au moins le 14 juillet, c'est-à-dire mardi prochain. Et c'est ce que nous dit Météo France, qui a décidé également de faire passer 9 départements en vigilance rouge à partir de demain midi, des départements de l'Ouest. Météo détaillé dans un instant. À retenir également la mise en examen du sénateur Francis Spinner. L'élu RR et LR est soupçonné de corruption passive. Il aurait attribué un logement social à une femme en échange de relations sexuelles quand il était maire du 16e arrondissement de Paris. Des faits que le sénateur dit contester avec la plus grande fermeté. La tapisserie de Bayeux quitte sa Normandie. Le transfert inédit de la célèbre broderie a débuté en fin de journée, direction Londres, pour un prêt d'un an au British Museum, un voyage très sécurisé en camion et dans un double caisson conçu pour réduire les vibrations. Et puis la Coupe du Monde de football, pas de but pour l'instant entre la France et le Maroc, 0-0 à la mi-temps de ce quart de finale au cours duquel Kylian Mbappé a raté un pénalty. Il est 23h02, vous connaissez l'essentiel de l'actualité, dans un instant le trafic après la météo.
0: Eh bien merci Thibaud. Alors, 72 départements en vigilance orange canicule, demain qui passeront à 76. Et comme on vous le disait Thibaut, 9 départements de l'Ouest passeront en vigilance rouge canicule. Donc une journée étouffante à nouveau, nuageuse au Pays Basque, orageuse sur l'Est de l'Auvergne. Les températures au lever du jour, 19 à 24 degrés du nord au sud. Et puis l'après-midi, 28 à 32 sur les côtes de la Manche, Aquitaine, méditerranéenne à la faveur de brise marine, 32 et à 35 degrés sur le nord et le nord-est, et puis ailleurs 36, 39 degrés jusqu'à 41 du nord de la Nouvelle-Aquitaine au centre Val-de-Loire. Demain après-midi, on attend 38 degrés au moins à Bordeaux et Brive, 37 à Toulouse, 36 à Clermont-Ferrand, 32 à Tarbes.
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0: Soyez les bienvenus à l'écoute du 107.7. J'espère que vous allez bien à 23h03. En tout cas, pas d'inquiétude côté trafic parce que vraiment, ça se passe très très bien partout, sur toutes les autoroutes du sud-ouest du pays, de la façade atlantique jusqu'à la Méditerranée. Aucun souci. Le long des Pyrénées, puis si vous voyagez du côté de Toulouse, d'Agen, de Périgueux, de Brive, Tulle, Clermont-Ferrand, aucun souci, hormis la canicule. Orange, vigilance orange canicule sur l'ensemble de ces départements. Il y a une zone de travaux à l'est de Toulouse, c'est sur le périphérique extérieur, direction Bordeaux. Celui-ci est fermé entre Souppetard et Croix-Dorade, les sorties 16 et 14, ce qui inclut la bifurcation avec l'autoroute A68 pour des travaux de chaussée jusqu'à 6h du matin. Donc vous sortez obligatoirement à Souppetard et puis vous empruntez le réseau secondaire pour reprendre le périphérique à Croix-Dorade. Si vous êtes en provenance de l'A68, vous n'avez pas d'autre choix que de vous engagé en sens intérieur, direction Montpellier. Voilà pour ces informations et je n'en ai pas d'autres, c'est dire si ça se passe très bien.
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Marie-Sara sur le 107.7, aucune difficulté sur les autoroutes, tout va bien. 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Et puis le prochain quart d'heure, on ira danser au Voom Voom Club. Tout de suite, c'est la musique de No Doubt.

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1: Belle route à vous, il est 23h15 et priorité à la sécurité de ce piéton. Au Pays Basque, il a été aperçu sur l'autoroute A63, l'axe Bordeaux-Espagne, au niveau d'une des entrées de l'échangeur numéro 4 de Biarritz. Cette personne a été vue à ce niveau-là, cette personne est en danger, donc elle peut se déplacer au niveau de l'échangeur numéro 4 de Biarritz. Les entrées, les sorties, en tout cas, faites très très attention à sa sécurité. Bien sûr, le patrouilleur est en route. Et puis, vous voyagez à Toulouse, le périphérique extérieur direction Bordeaux est fermé entre Soupetard numéro 16 et Croix d'Orade numéro 14, ce qui inclut la bifurcation avec l'autoroute A68. Il y a des travaux en place jusqu'à 6h du matin. Donc, une sortie obligatoire à Soupetard, vous empruntez le réseau secondaire pour reprendre le périphérique à Croix d'Orade. Et puis, en provenance de l'A68, vous n'avez pas d'autre choix que de vous engager en sens intérieur direction Montpellier. Voilà pour les informations à vous donner, rien de plus. Tout au long de l'été sur le 107.7, nous vous proposons un voyage à travers les lieux mythiques où les Français ont dansé d'hier à aujourd'hui. Dans un instant, le deuxième épisode de notre grande saga « Ce soir en danse » nous emmènera sur la Côte d'Azur dans les années 60 au Voum Voum Club. Allez, patientez un petit peu, je vous retrouve juste après « My Life Series ».

0: Très bon voyage à 23h20 et attention à la sécurité de ce piéton. Il a été aperçu sur l'extrême sud-ouest du pays, au Pays Basque, sur l'A63, au niveau de l'échangeur numéro 4 de Biarritz. Alors une personne qui se déplace peut-être à ce niveau-là, en tout cas, elle est en danger, soyez très attentifs.
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0: Cet été sur le 107.7, nous vous racontons l'histoire des lieux mythiques où les Français ont dansé. Voici le deuxième épisode de Ce soir en danse avec Francine Thomas.
2: Pour la deuxième étape de notre grande saga de l'été, nous sommes sur la Côte d'Azur avec deux adresses pour une seule enseigne, le Voum Voum Club. Le premier ouvre ses portes en août 1966 à Saint-Tropez-Rue-Allard et la Jet Set y passe toutes ses soirées cette année-là. Brigitte Bardot, Raquel Welch, Eddie Barclay, Mireille Darc ou encore Alain Delon.
3: Tu m'avais dit jusqu'à minuit. Tu sais comment on appelle quelqu'un qui tient par sa parole ? Un danseur.
2: Et si on y danse, en l'occurrence Alain, c'est grâce à Paul Passini, encore lui, il a été le fondateur du Whisky à Gogo. Et avec le Voum Voum Club, il promet cette fois d'ouvrir le plus grand club d'Europe. Pour cela, il fait appel à l'un des plus grands noms de l'art cinétique, Nicolas Schoeffer, qui va mettre au point une scénographie et une lumière tout à fait novatrice pour l'époque. Ah non, c'est pas du tout ça l'ambiance Michel. Au Voum Voum Club de Saint-Tropez, c'est plutôt psychédélique et luminodynamique.
4: T'as dit quoi là ?
2: Luminodynamique, oui. Alors ça veut dire que par exemple, on y trouve des structures mobiles équipées de cellules réfléchissantes qui réagissent aux rayons lumineux et au rythme de la musique. Il y a également des grands prismes métalliques qui réfléchissent à l'infini l'image des danseurs. Des DJs sont là en résidence et il y a aussi beaucoup de musique live. Les prestations des groupes peuvent s'enchaîner grâce à deux scènes différentes. L'année suivante, en 1967, l'enseigne migre à Juan-les-Pins, à la place du Vieux Colombier, où Johnny Hallyday et Claude François ont fait leur début.
5: Elles sont toutes belles, belles, belles comme le jour.
2: Et oui, là aussi, la déco est belle, belle, belle. Et la patronne pendant trois décennies, c'est Sylvia Ribes. L'inauguration est un événement. Les deux Charles, Aznavour et Trainé, sont là. Et au fil des ans, beaucoup de concerts vont également y avoir lieu.
6: Ah, les filles, ah, les filles.
2: Par exemple, eux. Au bonheur des dames. Ou elle, The Love Machine. Jusqu'à 1000 danseurs peuvent se retrouver sur la piste du Voum Voum Club de Juan-les-Pins où se sont succédé des générations de fêtards jusqu'à la fin des années 90. Ceci étant, on danse encore aujourd'hui à cette adresse mythique puisque le Voum Voum Club est devenu le village et c'est la dernière discothèque de Juan-les-Pins.
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1: 23h30, vous circulez bien, mais il fait chaud. Je vous rappelle que 72 départements français sont placés en vigilance orange canicule et que vous êtes tous concernés dans le sud-ouest du pays. Actuellement, il fait encore 30 degrés à Bordeaux et à Toulouse à 23h30. Sinon, côté trafic, eh bien, quelques informations à vous donner, notamment la toute dernière que je reçois à l'instant. C'est au Pays Basque, sur l'autoroute A63. Si vous êtes en direction de l'Espagne, après la barrière de péage de Biarritz, la Négresse, il y a un poids lourd qui est en panne et je ne sais pas précisément où il est arrêté, donc il peut vous gêner ou vous surprendre. Et puis également au Pays Basque, mais au niveau de l'échangeur numéro 4 de Biarritz, nous avons toujours une alerte concernant un piéton qui a été vu au niveau des entrées à un moment donné, mais bien sûr cette personne a pu se déplacer. En tout cas, elle est en danger. Le patrouilleur, eh bien, se rend sur place. Si vous voyagez du côté des Pyrénées, sur l'autoroute A64, l'axe Bayonne-Toulouse, alerte concernant Chevreuil, entre Lannemezan et Montrégeau, les sorties numéro 16 et numéro 17. Le patrouilleur est également en route de ce côté-là. Du côté de Toulouse, nous avons un chantier, le périphérique extérieur, direction Bordeaux, est fermé, entre Soupetard et Croix-Dorade, les sorties 16 et 14, ce qui inclut la bifurcation avec l'A68, donc une sortie obligatoire à Soupetard, et puis vous passez par le réseau secondaire pour retrouver le périphérique à Croix-Dorade. Mais si vous êtes en provenance de l'A68, vous n'avez pas d'autre choix que de vous engager en sens intérieur direction Montpellier. Voilà, je vous ai tout dit. Distance de sécurité, clignotant, limitation de vitesse, courtoisie. Tout cela fait partie du partage de la route. Et n'oubliez pas qu'en cas de panne de véhicule ou d'intervention quelconque, il faut ralentir et se décaler si possible. C'est la fameuse règle du corridor de sécurité qui est inscrite au code de la route depuis 2018.
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Sophie Alix, Backstore sur le 107.7. Priorité à votre sécurité si vous voyagez sur la 63 direction de l'Espagne. 5 km après la barrière de péage de Biarritz, la Négresse, et bien sur la voie d'accélération de l'aire de Bidart-Ouest, il y a un poids lourd qui est arrêté. Et donc, il y a du danger pour vous qui passez à ce niveau-là. Toujours une alerte concernant Chevreuil sur la 64 du côté de Lannemezan. Pour le reste, il n'y a pas de changement. Je vous en parle dans le prochain rendez-vous après Oria et Prince.

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1: 23h46, retour à vos conditions de circulation qui sont toujours bonnes sur les autoroutes du sud-ouest du pays, mais vous roulez sous la chaleur comme 72 départements français qui sont en vigilance orange canicule. À cette heure-ci, eh bien, il fait toujours 30 degrés du côté de Bordeaux, du côté de Toulouse, mais également 28 degrés si vous passez dans la région de Brive-la-Gaillarde, également 24 degrés du côté de Pau ou encore 23 du côté de Tarbes. Alors, côté trafic, ça se passe bien, si ce n'est que j'ai quand même quelques informations à vous donner, notamment au Pays Basque, sur l'autoroute A63, dans le sens Bordeaux vers l'Espagne, juste après la barrière de péage de Biarritz, la Négresse. Un poids lourd est arrêté sur la voie la plus à droite qui a été fermée au niveau du péage à la demande du patrouilleur. Donc, on va dire que la voie est fermée, qu'a priori, il n'y a pas de gêne particulière. Du côté de l'autoroute A64 dans la région des Pyrénées, alerte concernant Chevreuil entre Lannemezan et Montrégeau, les sorties 16 et 17. Alerte dans les deux sens de circulation, le patrouilleur est en route. Et puis si vous roulez du côté de Toulouse à l'est de l'agglomération, il y a un chantier jusqu'à 6h du matin. Le périphérique extérieur direction Bordeaux est fermé entre Soupetard numéro 16 et Croix d'Orade numéro 14, ce qui inclut la bifurcation avec la 68. Vous sortez obligatoirement à Soupetard, vous empruntez le réseau secondaire pour reprendre le périphérique à Croix-d'Orade et en provenance de l'A68, là vous n'avez pas d'autre choix que de vous engager en sens intérieur direction Montpellier. Tout au long de l'été, nous vous donnons des idées de lecture pour les vacances. Dans un instant, dans Marque-Page, découvrez trois livres coup de poing qui explorent de grandes questions de société. Vous ne sortirez pas indemne de leur lecture. Détail à suivre dans quelques minutes, juste après Claudio Capeo.
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0: Cabin avec Claudio Capéo sur le 107.7. Tout l'été, nous vous proposons des idées de lecture pour vos vacances. Si vous souhaitez profiter de l'été pour vous pencher sur quelques grandes questions de société, voici trois livres chocs pour nourrir votre réflexion. La sélection de Francine Thomas d'un marque-page.
1: Depuis le succès de son tout premier roman, La vraie vie, la sortie de chaque livre d'Adeline Dieudonné est un événement et le dernier n'échappe pas à la règle. Dans la jungle, nous fait entrer dans le quotidien d'un couple, depuis la rencontre jusqu'au moment où le père en vient à tuer sa femme et ses deux enfants. La lecture est vertigineuse grâce notamment au procédé narratif. L'issue fatale est connue du lecteur dès la première page, Adeline Dieudonné.
2: On a envie de comprendre comment c'est arrivé. Je trouve ça infiniment plus intéressant que de vouloir savoir comment ça va se terminer. J'avais vraiment envie de montrer comment la violence, petit à petit, sur des tout petits détails, se construit et qu'en fait, c'est pas du jour au lendemain, un type commence à frapper sa femme de façon absolument terrible. Non, c'est plein de petites choses. Et puis même, en fait, dans le couple d'Arnaud et Aurélie, il y a finalement très très peu de violence physique. Il y en a quasiment pas. C'est vraiment la violence psychologique, la violence numérique, l'emprise. Et j'avais vraiment envie de documenter ça de façon la plus précise possible.
1: La jungle raconte vraiment comment le chaos prend possession de l'esprit de tous les personnages et c'est exactement ce que réussit à faire également Pauline Clavière dans Spécimen. Et cette fois, c'est de pédophilie dont il s'agit. La narratrice est une mère de famille, la nounou de son fils lui demande un jour de l'aide, son propre enfant Raphaël est accusé de faits terribles. Jusqu'où peut-on aller pour protéger son enfant? Qui peut-on croire? Que se passe-t-il quand on réveille de douloureux secrets? Le roman, sorti en mars, est déjà en cours d'adaptation au cinéma. Enfin, il faut signaler la sortie en poche d'un essai passionnant de Chloé Thibault, Désirer la violence, sous-titre « Ce que la pop culture nous apprend à aimer ». L'autrice dissèque notamment la façon dont les films, les dessins animés ou les chansons glorifient sans cesse les figures de bad boys et la violence de genre, ce qui influe sur nos comportements. Le livre est préfacé par la chanteuse Lio. On résume, si vous cherchez trois livres chocs pour mieux réfléchir à de grandes questions, ne ratez pas « Dans la jungle » d'Adeline Dieudonné chez l'Iconoclaste, Spécimen de Pauline Clavière chez Grasset et Désirer la violence de Chloé Thibault chez Point.
0: Merci Francine. D'autres idées de lecture avec les marque-pages de Francine Thomas à retrouver en replay sur toutes les plateformes d'écoute et sur notre site internet. Prochain rendez-vous à minuit, nous retrouverons l'actualité, puis la météo, puis le point trafic. Très bon voyage. Voici Teddy Swims et The Blue Boy.

0: The Blue Boy sur le 107.7. Il est minuit tout juste, nous retrouvons l'actualité.
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2: Bonsoir à toutes et à tous. L'équipe de France de football poursuit sa quête d'une troisième étoile. Dans quelques secondes, les Bleus seront en demi-finale de la Coupe du Monde. Un succès qui se profile face au Maroc 2-0. Il reste une vingtaine de secondes à jouer. Les hommes de Didier Deschamps affronteront mardi prochain, 14 juillet, soit l'Espagne, soit la Belgique pour une place en finale. Ces deux nations, l'Espagne et la Belgique, se rencontreront demain soir. Des mesures d'urgence face à la canicule. Quelques 6000 climatiseurs seront livrés aux hôpitaux d'ici la fin du week-end. C'est ce qu'annonce ce soir la ministre de la Santé. Des chambres d'hôtel climatisées seront aussi mises à disposition de certains soignants. Réaction des syndicats qui se disent sceptiques, n'ayant pour l'heure aucun détail pratique. Le thermomètre, lui, n'est pas prêt de baisser. Plus de 40 degrés encore relevés aujourd'hui dans le sud. Pas de baisse prévue avant le 14 juillet, dit Météo France, qui déclenche à nouveau une vigilance rouge à partir de ce vendredi midi. Dans 9 départements de l'Ouest, les détails à la fin de ce flash. De nouvelles évacuations préventives ordonnées ce soir dans la Drôme, département en proie comme beaucoup d'autres à un incendie qui a déjà ravagé 3500 hectares de végétation dans le secteur de Die. La préfecture décrète donc l'évacuation de nouveaux habitants. À retenir également la reprise des hostilités au Moyen-Orient entre Américains et Iraniens, ce qui provoque la remontée du cours du pétrole en bourse. Pour l'heure, l'Union française des industries pétrolières dit enregistrer des hausses modérées des prix dans les stations essence sans préjuger, je cite, de ce qui pourrait se passer si la situation venait à se durcir. Et puis la lutte contre les algues vertes en Bretagne. La Cour des comptes réclame plus de moyens pour mener ce combat. Dans son dernier rapport, elle note des avancées réelles, mais souhaite encore plus de moyens pour venir à bout de la prolifération de ces algues en raison des concentrations excessives de nitrates d'origine agricole dans les cours d'eau de la région. Voilà pour l'essentiel de l'actualité à minuit et deux minutes, c'est fini entre la France et le Maroc, et la France est en demi-finale. Dans un instant, le trafic après la météo.
0: Merci Thibaut. Euh, 72 départements sont placés en vigilance orange canicule et à midi, ils vont passer à 76 avec en plus 9 départements de l'Ouest qui vont passer en vigilance rouge canicule. Donc une journée de vendredi encore étouffante, nuageuse au Pays Basque et orageuse sur l'Est de l'Auvergne. Au lever du jour, on attend 19 à 24 degrés du nord au sud et puis cet après-midi, 28 à 32 degrés sur les côtes de la Manche, Aquitaine, méditerranéenne à la faveur des brises marines, 32 à 35 sur le nord. Et ailleurs, 36 à 39 jusqu'à 41 degrés du nord de la Nouvelle-Aquitaine au centre Val-de-Loire. 38 degrés cet après-midi à Bordeaux et Brive, 37 à Toulouse, 36 à Clermont-Ferrand, 33 à Pau, 32 à Tarbes et 28 à Biarritz.
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0: Très bon voyage à vous, il est minuit passé de 3 minutes. J'espère que vous allez bien, que tout se passe bien de votre côté, en tout cas comme les conditions de circulation qui sont très bonnes d'une manière générale. Alors évidemment, on parle météo, on parle canicule, avec 72 départements placés en vigilance orange canicule, avec toujours des températures élevées à cette heure-ci. Dans le sud-ouest, eh bien, il fait 29 degrés à cette heure-ci, à Bordeaux et à Toulouse, 28 du côté d'Albi, 27 du côté de Brive, 25 du côté d'Agen et puis dans les Pyrénées, 24 à Pau, 22 à Tarbes. Nous avons un trafic fluide mais nous avons également un poids lourd qui est arrêté sur l'autoroute A63 direction l'Espagne au niveau de la barrière de péage de Biarritz, la Négresse. Le patrouilleur se trouve sur place. Si vous passez par Toulouse jusqu'à 6h du matin, le périphérique extérieur direction Bordeaux est fermée entre Soupotard numéro 16 et Croix d'Orade numéro 14, ce qui inclut la bifurcation avec l'autoroute A68. Donc vous sortez obligatoirement à Soupotard, vous empruntez le réseau secondaire pour retrouver le périphérique à Croix d'Orade. Et si vous êtes en provenance de l'A68, vous n'avez pas d'autre choix que de vous engager en sens intérieur direction Montpellier. En tout cas, voilà, vous faites très attention d'une manière générale. N'oubliez pas de ne pas rester sans arrêt sur la voie du milieu. lieu ou la voie de gauche sur les autoroutes à 3 ou 4 voies, car c'est dangereux, cela perturbe la circulation et puis cela agace fortement les autres usagers, sachant que sur l'autoroute, on n'oublie pas, on roule à droite et que c'est la règle.
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0: Tiwayo sur le 107.7, il est minuit 12. Retour à vos conditions de circulation qui sont très très bonnes. Aucun souci particulier tout au long de cette heure. Eh bien, nous allons faire la route avec un célèbre animateur, Michel Drucker, qui vient de fêter 65 ans de fidélité et d'émotion à la télévision. Il viendra nous en parler. D'ailleurs, on va l'accueillir d'ici moins de 10 minutes sur notre antenne. Très bon voyage.
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1: Excellent voyage à toutes et à tous. Il n'y a aucune difficulté particulière. Un trafic vraiment très fluide partout. Si ce n'est qu'à minuit 16, il y a quand même ce chantier à Toulouse où le périphérique extérieur direction Bordeaux est fermé entre Soupetard et Croix-Dorade, les sorties 16 et 14, ce qui inclut la bifurcation avec la 68. Donc jusqu'à 6h du matin, vous sortez obligatoirement à Soupetard. Vous empruntez le réseau secondaire pour retrouver le périphérique à Croix-Dorade. Et puis, si vous êtes en provenance de l'A68, là, vous n'avez pas d'autre choix que de vous engager en sens intérieur, direction Montpellier. Il fait chaud, il y a un nouvel épisode de canicule et 72 départements sont actuellement placés en vigilance orange canicule. Ils vont passer à 76 à midi et en plus, 9 départements de l'Ouest passeront en vigilance rouge canicule. À cette heure-ci, il fait encore très très chaud. Alors, que ce soit maintenant ou que ce soit demain ou dans les jours à venir, buvez régulièrement de l'eau et pensez à bien prévoir de l'eau dans votre véhicule, même pour un court trajet, car on ne l'oublie pas, on n'est jamais à l'abri d'un imprévu. Sur l'autoroute, vous pouvez vous retrouver à l'arrêt à tout moment en cas d'événement. Mieux vaut avoir de l'eau en quantité suffisante, surtout si vous voyagez avec des enfants, des personnes âgées et bien sûr vos animaux domestique également. En tout cas, pensez-y et puis faites des pauses plus régulièrement. C'est l'un des présentateurs les plus emblématiques du paysage audiovisuel français. Depuis plus de 60 ans, il accompagne les téléspectateurs et a traversé les plus grands moments de l'histoire de la télévision. Michel Drucker sera notre invité dans un instant pour évoquer son incroyable carrière. Rendez-vous avec lui juste après Tame Impala.

0: Taïmine Pala sur le 107.7. Un trafic très très fluide. Attention au niveau de l'agglomération de Toulouse dans certains secteurs après la fin du match de la Coupe du Monde. Match de football, bien sûr. Il y a du monde qui reprend la route. Donc attention, voilà, vos accélérations à vos distances de sécurité. C'est l'un des visages les plus familiers de la télévision française. Michel Drucker fait un bout de route avec nous sur le 107.7. Il est au micro de Virginie Decorte.
1: C'est une voix, un visage, une présence familière pour des millions de Français et donc une émotion particulière d'être en sa compagnie. Bonjour Michel Drucker.
2: Bonjour Virginie.
1: Recevoir une nymphe d'honneur au Festival de télévision de Monte-Carlo pour vos 65 ans de carrière, ça représente quoi, Michel, pour vous, une telle distinction ?
2: Ben, c'est par exemple une reconnaissance, donc ça me touche beaucoup. Ça veut dire que j'ai beaucoup travaillé et que ce que j'ai fait n'est pas tout à fait déshonorant.
1: Ça, c'est sûr.
2: Et que ça a plu à beaucoup de gens. Et donc, lorsque le prince Albert m'a remis ce trophée, ça m'a fait plaisir. Et à chaque fois que je reçois un trophée, parce que maintenant je reçois de plus en plus de médailles en fin de parcours, je pense à mes parents. Voilà, c'est un trophée que ma mère aurait gardé précieusement.
1: Une émotion particulière.
2: Oui, donc, absolument. Absolument.
1: 65 ans de télévision, donc c'est une vie entière. Vous avez traversé les époques, les générations. Comment vous expliquez, Michel Drucker, cette fidélité incroyable du public ?
2: C'est une bonne question. Je n'ai pas la réponse. Ce que je sais, c'est que j'ai toujours aimé les gens, puisque je voulais être médecin. Si ça n'avait pas été à la télévision, j'aurais rêvé d'être médecin. Mais pour ça,
1: comme votre père.
2: Oui, comme mon père. Un vrai médecin de campagne, pas un médecin des villes, mais un médecin des champs. Et puis, je n'ai pas assez travaillé pour ça. Mais je crois que j'aime beaucoup, beaucoup les gens. J'ai appris à aimer les gens avec mon père quand il allait dans les fermes de Basse-Normandie accoucher les femmes. Et je l'accompagnais déjà. Et j'aimais ça. C'est pour ça que je voulais être médecin. Et mon père disait toujours, finalement, mon fils, quand on lui posait la question, mais à votre avis, pourquoi ? Pourquoi il a fait cette carrière ? Et encore, mon père n'est plus là pour voir l'essentiel. Il disait, mais c'est un peu un médecin des âmes, finalement.
1: Cette authenticité, c'est précieux.
2: Moi, je crois que j'aime les gens sincèrement, honnêtement. Et je pense qu'ils le ressentent. Mais on ne peut pas faire ce métier si on n'aime pas les gens. Si on n'aime pas les gens, y compris les gens célèbres ou pas. Les artistes, il faut les aimer beaucoup parce que c'est un métier dangereux. C'est un métier de funambule, ça peut s'arrêter demain. On passe son temps à attendre que le téléphone sonne. Lorsqu'on est acteur, souvent il sonne et puis il ne sonne plus. Puis un jour il sonne alors qu'on l'attendait depuis si longtemps. Un chanteur, c'est pareil, c'est très fragile tout ça. Donc je sens tout ça et je pense que les gens, qu'ils soient célèbres ou pas célèbres, doivent le sentir. Je crois que je suis assez psychologue.
1: Voilà. Michel Drucker, il est temps de marquer une petite pause trafic et musique. À tout de suite.
2: À tout de suite.
0: Merci à tous les deux. Eh bien, rendez-vous après le point trafic. Très bon voyage en musique tout de suite. On retrouve Dizzy et Mark Morrison.

0: À suivre, la seconde partie de notre entretien avec un grand nom de la télévision française qui, à 83 ans, se fait rare en interview, Michel Drucker. Il nous parlera de ses souvenirs de route à vélo, mais aussi de ses vacances en famille en Basse-Normandie. Rendez-vous juste après vos conditions de circulation.
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0: Tout va bien, tout va très très bien à minuit 31 minutes. Un trafic vraiment très fluide, aucun souci de ce côté-là. Une zone de chantier à l'est de Toulouse où jusqu'à 6h du matin, le périphérique extérieur direction Bordeaux est fermé entre Soupetard et Croix-Dorade, les sorties 16 et 14, ce qui inclut la bifurcation avec l'A68. Donc actuellement, vous sortez obligatoirement à Soupetard et vous empruntez le réseau secondaire pour reprendre le périphérique à Croix-Dorade. Si vous êtes en provenance de l'A68, vous n'avez pas d'autre choix que de vous engager en sens intérieur, direction Montpellier. Il fait chaud, ça évidemment vous le savez et on vous le répète très souvent. On est en alerte orange canicule, 72 départements à midi qui vont passer à 76, plus 9 départements de l'ouest qui passeront en vigilance rouge canicule. À cette heure-ci, il fait encore chaud, mais c'est vrai qu'il y a maintenant, il y a aussi demain si vous devez prendre la route et avec les départ en vacances pour ce premier gros week-end de départ en vacances, puisqu'il y a juste après le 14 juillet, eh bien vous allez être nombreux à partir. Donc, avec cette canicule, autant que possible, évitez de prendre la route aux heures les plus chaudes, notamment entre midi et 16h. Voilà, on sait que c'est parfois très difficile de pouvoir s'organiser, mais faites au mieux, bien sûr.
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0: Place à la seconde partie de notre entretien avec Michel Drucker, une figure incontournable de la télévision française, toujours au micro de Virginie Decorte.
2: Michel Drucker, on a pour tradition d'embarquer sur la route avec nos invités, vous le savez. Et je sais que pour vous, la route, elle est synonyme de plaisir, notamment lorsque c'est à vélo.
3: Et oui, moi le vélo, ça a été ma passion. C'est ce qui m'a un peu sauvé la vie quand j'ai été malade, parce que c'est bon pour le cœur. Et même moi qui ai eu des problèmes cardiaques il n'y a pas tellement longtemps, j'ai recommencé à faire du vélo car c'est bon pour les cœurs. Avant, j'en faisais un petit peu trop, trop fort. Mais c'est vrai que la route, pour moi, c'est des voitures qui me doublent quand je suis sur mon vélo et je fais attention. Mais c'est vrai que la route, c'est assez fascinant. Mais j'ai préféré la route sur mon vélo, mais j'ai aimé aussi la route comme passager de voiture, en écoutant la radio.
2: Et des souvenirs de route, justement, de départ en vacances, enfant, est-ce que vous en avez pour les automobilistes qui sont en ce moment peut-être en route pour les vacances d'été?
3: Ben oui, la nouvelle génération a la chance, quand il fait très beau, d'avoir la climatisation. C'était pas le cas quand on était gamin, donc on avait chaud. Voilà, mon père était nerveux, il nous disputait parce qu'on faisait du bruit à l'arrière, il pouvait pas se concentrer, il y avait pas les boîtes automatiques. Maintenant c'est silencieux, que ce soit une petite voiture ou une grande, si on est maintenant une voiture électrique, on n'entend plus rien, mais on écoute la radio dans de meilleures conditions.
2: Je crois que vous partiez près du Mont-Saint-Michel, à 50 km de chez vous, donc pas très loin.
3: J'ai grandi à côté.
2: Donc, et pour les vacances, c'était quoi la destination?
3: C'était Granville, c'est la côte normande, puisque je suis né pas loin des plages du débarquement, en Basse-Normandie, à Vire exactement, c'est le pays de l'Andouille. Donc mes vacances, c'était les plages du débarquement, qui n'étaient pas loin, c'était le Mont-Saint-Michel, qui reste une des plus grandes merveilles du monde. C'était du camping avec mon frère Jean, on allait camper le long des plages du débarquement. Moi, je suis né dans un pays qui a connu l'horreur, qui a connu des moments magnifiques quand il y a eu le débarquement, mais qui a aussi coûté la vie à tant de gens. Donc j'ai vécu dans une Normandie, une France qui se reconstruit. Et puis après, je me suis rendu compte que c'était également une chance de naître dans cet endroit. Et puis après, comme tout le monde, j'ai eu envie d'aller à Paris. J'ai eu envie de liberté. Mais j'ai jamais oublié tout ça.
2: Vos racines.
3: Oui, parce que nul ne guérit de son enfance. Et il faut toujours se souvenir de son adolescence.
2: Et puis on reste un enfant toute sa vie, quelque
3: toute
2: part.
3: Vie. Et plus on a en avance en âge, vous Virginie, vous êtes toute jeune.
2: Oh, mais plus on, pas
3: plus,
2: tant.
3: Plus on avance en âge, et plus on retourne à l'enfance.
2: Un grand merci Michel Drucker,
3: merci
2: et
3: beaucoup,
2: encore bravo pour cette nymphe d'honneur, pour vos 65 ans de carrière. C'est vraiment mérité.
3: Bonnes vacances à vous si vous êtes en voiture, sur la route des vacances. Vous avez bien raison.
0: Merci à vous deux et bon courage à tous ceux qui sont aussi sur la route pour le travail à cette heure-ci. En tout cas, retrouvez la version intégrale de cette interview en replay sur notre site internet et sur notre application.

Chagui sur le 107.7. Attention à cette voiture sur la voie de droite de l'autoroute A89 sur la partie Brive vers Clermont-Ferrand. C'est 8 km après Pont-Gibaud, la sortie 26. Il y a de la gêne au kilomètre 337. Le patrouilleur a été appelé, mais vous soyez extrêmement vigilants.

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1: Soyez les bienvenus à l'écoute du 107.7, il est minuit 45 et vous circulez sur une des autoroutes du sud-ouest du pays, de la façade atlantique jusqu'à la Méditerranée où vous longez les Pyrénées. Vous passez du côté de Toulouse, de Brive, de Clermont-Ferrand, tout va très bien. Tout va très bien, mais j'ai quand même quelques informations à vous donner. Notamment sur la 89, la partie Brive vers Clermont-Ferrand, 8 km après Pont-Gibaud, c'est la sortie numéro 26. Il y a une voiture qui est arrêtée sur voie de droite au kilomètre 337. C'est même confirmé par caméra en fait. Le patrouilleur est en route. Vous faites très très attention à l'approche de ce kilomètre 337. Vous circulez sur les deux voies les plus à gauche à ce niveau-là. Côté trafic, si vous passez du côté de Toulouse, nous avons à l'est de l'agglomération une zone de chantier jusqu'à 6h du matin où le périphérique extérieur direction Bordeaux est fermé entre Soupetard et Croix-Dorade, les échangeurs 16 et 14, ce qui inclut la bifurcation avec l'autoroute A68. Vous sortez obligatoirement à Soupetard et puis vous empruntez le réseau secondaire pour retrouver le périphérique à Croix-Dorade. Et puis si vous êtes en provenance de l'A68, vous n'avez pas d'autre choix que de vous engager en sens intérieur direction Montpellier. Alors il faut parler de la météo avec un petit peu de pluie qui arrive des Pyrénées en fait, qui commence à toucher le Pays Basque. Quelques gouttes de pluie et c'est vrai que ça va faire du bien déjà au Pays Basque, sachant que 72 départements sont placés en vigilance orange pour canicule. À partir de midi, 76 départements seront concernés et à partir de midi, 9 départements de l'Ouest passeront en vigilance rouge canicule. Voilà, donc forcément les voyages, il faut les préparer. Surtout les prochains jours, si vous devez faire de longs voyages pour partir en vacances, informez-vous bien sur les conditions de circulation, bien sûr, et puis essayez de partir reposé, car la chaleur, la canicule augmente les risques de panne pour votre véhicule et les risques de fatigue au volant et d'énervement en général pour le conducteur et pour tous les passagers. Voilà, faites au mieux et préparez-vous au mieux pour un long voyage, sinon dans l'immédiat, bon courage à ceux qui travaillent. Alors, prochain rendez-vous, ce sera à 1h. Nous retrouverons Thibaut Dinouel pour l'actualité, suivi par un nouveau copilote. Raphaël Bardena va prendre le relais, vous accompagner tout au long de cette nuit et vous donner évidemment toutes les informations nécessaires à votre bon voyage. Très bon voyage, je ne vous ai pas quitté, je vous retrouve avant la fin de l'heure, mais tout de suite un peu de musique avec Police.

La Lune, dernier titre de Christophe Maé sur le 107.7 à minuit 56. Un trafic très fluide, mais attention à cette voiture signalée en panne sur la voie de droite de la 89 dans le sens Brive vers Clermont-Ferrand. 8 km après Pont-Gibaud, c'est la sortie 26. C'est au kilomètre 337. Alors le patrouilleur vient d'arriver sur place. Vous ralentissez bien sans attendre pour vous déporter sur les voies les plus à gauche, secteur sécurisé. Rihanna nous accompagne jusqu'à la fin de l'heure et ensuite je céderai ma place à un nouveau copilote. Très bon voyage à toutes et à tous.

0: Love on the Brain avec Rihanna sur le 107.7. Excellente nuit à toutes et à tous. Il est 1h, voici l'actualité.
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2: Bonsoir à tous. Le rêve américain continue pour l'équipe de France de football. Les Bleus qualifiés pour la demi-finale de la Coupe du Monde après son succès contre le Maroc. 2-0. Prochain rendez-vous mardi prochain, 14 juillet, pour la demi-finale. Ce sera soit face à l'Espagne, soit face à la Belgique. Ces deux nations s'affrontent ce vendredi soir en quart de finale. Un suspect en garde à vue après un départ de feu à Perpignan. Un homme de 49 ans aperçu par des témoins à proximité d'un incendie avant de prendre la fuite. Il est entendu par les enquêteurs. Le feu lui a parcouru 2 hectares avant d'être maîtrisé, tandis que dans les Pyrénées-Orientales, toujours, les pompiers sont mobilisés sur l'autre incendie très important dans ce secteur qui a déjà détruit près de 5000 hectares. Sur le front de la canicule, pas de baisse des températures avant au moins le 14 juillet, c'est-à-dire mardi prochain. C'est ce que nous dit Météo France, qui a décidé de faire passer 9 départements en vigilance rouge à partir de ce vendredi midi. Des départements de l'Ouest, en Bretagne et dans les Pays de la Loire. Météo détaillé dans un instant. À retenir également la mise en examen du sénateur Francis Spinner, l'élu LR et soupçonné.